0: Allez hop, nouvelle journée avec Chérie FM. 5h et top départ pour le Best of du Réveil Chéri. Les bons moments d'émission arrivent après la playlist 2000, Link Up et Gwen Stefani.
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0: Oui, Chérie FM vous réveille avec la playlist 2000 et avec les meilleurs moments du réveil chérie. Voici Alex et Tiffany. Et hier, Tiffany nous a donné le point commun entre 3 des 5 titres les plus chantés en karaoké. On découvre tout ça pendant que je vous cale la playlist 2000, Atomic Kitten et Destiny's Child sur Chérie FM.
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2: Quel est le point commun de 3 des 5 titres les plus chantés au karaoké en France? Sophie, notre auditrice, avait la bonne réponse. Elle est la suivante. Ils sont de Céline Dion.
3: Ah,
2: bien évidemment.
3: Ouais, oui,
2: et
3: okay.
2: Dans le top 5, non mais vous aimez 3 titres, on retrouve.
3: Ah ouais, en plus c'est d'actualité,
2: pour que tu
3: là.
2: M'aimes encore.
3: Bien
2: alors
3: sûr.
2: Ça, c'est le grand classique, évidemment. Sous le vent avec Garou.
4: Ouais, dis-moi.
2: Et j'irai où tu iras.
3: Ah, ça, c'est la chanson la plus chantée.
2: Celle-ci, c'est la
3: faut
2: presse.
3: Faut y aller, faut envoyer.
2: La presse,
3: hein.
2: Au karaoké. Et d'ailleurs, ils vont faire un karaoké géant à Paris, la veille du départ.
3: Ah oui, j'en ai entendu parler,
2: Céline,
3: c'est une bonne idée.
2: Le karaoké
3: sympa.
2: Géant est gratuit pour ceux ou celles qui n'ont pas eu de place.
5: On peut y aller vendredi.
2: Ouais, bah non, toi, t'as des places, alors pourquoi tu veux y aller?
5: Bah là, n'empêche pas l'autre.
2: Bah non, je suis désolée. Va à ton petit concert, là.
5: Mon grand concert.
2: Mais bon, laisse-nous le karaoké, non?
3: Bah ouais, on va aller à la Tour Eiffel avec Tiffany. On va chanter avec Capanini à la main, ça va bien.
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Et merci de vous réveiller avec Chérie FM, c'est Christelle Mauduit. Bon mercredi, et puis le soleil sera encore parmi nous. Il fera plus frais par contre. Le ciel restera toutefois couvert sur le pourtour méditerranéen, la Corse, les Alpes, les Hautes-Pyrénées et le Grand Est. Ailleurs, ce sera lumineux. Il fera de 20 à 23 degrés cet après-midi sur la moitié nord et de 20 à 25 degrés sur la moitié sud. On file au resto avec le Réveil Chérie après la playlist 2000, Rihanna et Yves Larocque sur Chérie FM.

0: Réveil 2000 avec Chérie FM, bienvenue. On va retrouver Alex et Tiffany. Hier, petit coup de gueule de Tiffany dans le Réveil Chérie. Elle était en colère parce qu'elle a vu passer un débat sur les réseaux sociaux sur des services gratuits au resto qui pourraient devenir payants. Elle nous explique tout avant d'écouter Shakira et Yannick, la playlist 2000 sur Chérie FM.
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2: Je suis furax. Depuis quelques jours, grand débat sur les réseaux sociaux. Le thème, pourquoi est-ce qu'il faut payer maintenant la carafe d'eau et le pain? Parce que normalement, on le sait, c'est gratuit.
3: Ouais, quand même.
2: Et bah maintenant, il y a certains restaurateurs qui veulent le faire payer. Désolé, mais quand on me demande, vous voulez une bouteille d'Evian ou de machin, je dis, bah non, une carafe, parce que je sais que je vais pas la payer. Le pain, moi, je l'adore, pour un peu qu'ils mettent un petit morceau de beurre. Alors déjà, ça sert encore mieux, c'est royal au bar. Bah là, maintenant, ils veulent tout enlever pour pas de gaspillage alimentaire. Bah, je l'emmène, moi, le pain, si vous voulez.
3: Ah, tu arrives avec ta baguette.
2: Oui. Je l'emmène si jamais vous voulez pas le gaspiller.
4: Tu le ramènes chez toi.
3: Ah, oui. Tu le ramènes chez toi, d'accord.
2: Voilà.
3: Il y a des choses qui vous énervent au resto.
2: Toi.
3: Des choses. Moi. Alors c'est rigolo qu'on parle de ça parce que moi c'était pas plus tard qu'hier. Je suis arrivé dans mon resto et mon bar préféré. Je suis arrivé et c'est rigolo ce que tu dis. J'ai demandé un verre d'eau. Il m'a servi un Ricard. J'étais dans une colère folle. Et en plus, le bar, vous le connaissez.
2: Ça, c'est pas sympa, c'est le Havane.
3: Merci beaucoup. J'étais dans une colère. Un verre d'eau, bam, il m'a mis un Ricard. Ah, j'étais dans une colère.
2: Franchement, il y a de quoi. C'est honteux.
3: 3 secondes.
2: C'est honteux. Pour un peu que ce soit un double.
3: Exact.
2: Alors, attends.
3: Pétez là.
2: Bah, je crois.
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0: Et ambiance carrément estivale ce matin sur Chéri FM. Et puis bonne ambiance aussi dans le Réveil Chéri tous les matins. Vous jouez avec Alex et Tiffany au Qui dit vrai. Ils vous donnent chacun une info et vous devez trouver qui dit la vérité. Elodie dans l'Isère a voulu relever le défi hier. La voici. Je vous passe après la playlist 2000 Britney Spears et Outkast sur Chéri FM.
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0: Elodie, comment allez-vous ce matin? Bienvenue sur Chéri FM.
2: Bonjour.
3: Hey, mais
4: bonjour à tous.
2: Bonjour. Elodie et Tiffany, elle va se régaler parce qu'elle a trois enfants, Samuel, Célène et Gabriel. Et alors, voilà. Si jamais ça gagne, ils vont se faire plaisir.
0: 200 carreaux.
4: Ah bah là, on va faire des heureux.
2: Ah ouais.
0: Ah bah avec 200 carreaux, 240 euros de cartes cadeaux, la grande récré et les Lego Pokémon, Pikachu et Evoli, il y a de quoi.
2: Il y a de quoi. Ah ben, exactement.
4: C'est merveilleux.
0: Bon, on vous le souhaite. Voici mon info.
2: L'info qui ment.
0: Comme nous, humains, les escargots, qui produisent des sons, hein, ils ont des accents en fonction des régions.
4: D'accord, ok.
2: Oui, on a tout compris, merci.
4: Oui.
2: Ça vous laisse, vous êtes dubitative, et pourquoi pas. Voici mon information.
0: National Geographic.
2: Attention, au Canada, une femme a vécu pendant 51 ans avec une tasse dans ses poumons, et sans le savoir, qui dit vrai?
0: Ouais, puis elle servait un petit café le matin comme
2: c'est
0: ça.
2: Drôle, ça. C'est drôle. Alors ça, tu vois, on va la mettre de côté. C'est la meilleure vanne de la matinée, hein, vraiment. Moi, je sais pas comment je vais continuer jusqu'à 9h tellement je suis mort de rire.
4: Je pense que Tiffany a raison.
2: Mais non, arrête, Elodie. Les escargots qui ont un accent.
4: Non, mais
2: l'escargot, il arrive devant un autre, tu dis oh putain, j'ai chaud, heureusement que j'ai la carapace.
4: Non, c'est pas vrai.
0: Vous inquiétez pas, vous avez gagné quand même, mais juste en fait, c'est toujours un combat entre Alex et moi.
2: C'est vrai. Bon, après plusieurs pneumonies, elle a passé une radio et c'est là qu'ils ont découvert la tasse. Une tasse de dinette aspirée accidentellement quand elle avait 8 ans. Voilà, c'était ça la bonne réponse. Ben oui.
0: Mais vous gagnez quand même, vous avez gagné, Elodie.
2: Mais oui, bien sûr,
0: on joue pour du beurre.
2: Allez, génial.
0: Vous allez pouvoir gâter vos enfants. On est juste heureux. Quand on se bat l'un l'autre.
4: Merci beaucoup.
2: Pas de rien, très bien.
0: J'y crois.
2: Génial.

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1: Très beau réveil à toutes et tous. Très heureux de vous retrouver ce mercredi matin sur les antennes de Chérie FM Vallée du Rhône. On va passer cette matinée ensemble. Bienvenue, il est 6h.
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1: Et oui, mercredi, aujourd'hui, nous sommes le 9 septembre, il pleut. Il a plu cette nuit, dehors c'est mouillé. On aura l'occasion d'en reparler dans la météo d'ici quelques minutes. Pour les infos, ce sera Guillaume Sauquel avec nous dès 6h30. 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Mais avant de se réveiller en musique, une petite histoire. Tiens, nous sommes aujourd'hui le 9 septembre, et le 9 septembre 1902, le président des États-Unis, Theodore Roosevelt, partait à la chasse à l'ours. Il est rentré bredouille, tant mieux pour les ours. Mais au retour, il découvre un bébé ours, un petit ourson. Certains l'incitent à lui tirer dessus pour éviter justement de rentrer bredouille. Mais Theodore Roosevelt refusera et préférera laisser la vie sauve à ce petit ours. L'histoire fera beaucoup parler, à tel point que l'on fabriquera des petits ours en peluche pour commémorer cette histoire. Et comme Theodore Roosevelt, son petit surnom, c'était Teddy, on appellera ce petit ours un Teddy Bears. Et c'est l'ancêtre de nos ours en peluche, de peut-être vos doudous de quand vous étiez petit. Et vous continuez peut-être à dormir encore avec. C'est la journée mondiale de la peluche aujourd'hui. C'est pour ça que je vous raconte cette histoire. C'est aussi l'anniversaire aujourd'hui de Hugh Grant, celui qui nous a fait rêver avec 4 mariages et un enterrement avant de moins nous faire rêver en faisant la une des faits divers. Et puis c'est l'anniversaire de Michael Bublé que l'on écoute.

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1: La météo de ce mercredi 9 septembre, c'est la Saint-Alain aujourd'hui. Alors on embrasse les Alains qui nous écoutent et vous le verrez en ouvrant les fenêtres ce matin, si ce n'est pas encore fait. Il a plu cette nuit et les averses vont continuer à nous accompagner tout au long de cette matinée. Dans l'après-midi, alors les averses vont s'arrêter en début d'après-midi, aux alentours de 13h, en essayant d'être précis, et puis par la suite, on pourra peut-être dans l'après-midi apercevoir 2-3 éclaircies, mais le ciel va quand même rester bien couvert. Il y a un peu de mistral à vous signaler. Avec

avec des rafales à 50 km/h et les températures ce matin affichent entre le nord et le sud 17 à 21 degrés et cet après-midi entre 20 et 21. Oui, au sud, on reste sur les mêmes valeurs. Alors, il fait 21 degrés ce matin parce qu'il fait assez doux. Les températures vont rebaisser hein, par la suite et dans la matinée, dans le début d'après-midi, il fera moins de 21. Et puis, fin de journée, on reprendra quelques degrés. Toujours est-il que il fait bien moins chaud aujourd'hui que les jours précédents et qu'on aura peut-être besoin de garder des manches longues à porter. Pour demain, le soleil sera de retour. Les températures afficheront entre 11 et 14 au réveil, 22 à 24 l'après-midi. Retour de la musique avec Tupac sur Chéri FM.

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1: Bonjour à tous, on commence votre horoscope de ce mercredi 9 septembre par les béliers. Profitez de la journée pour œuvrer sans relâche, mais ne dévoilez pas vos plans. Taureau, vous vous félicitez d'avoir fait des concessions et d'avoir tenu vos engagements le mois dernier. Les résultats vous le prouvent. Gémeaux, vous recherchez l'équilibre encore plus dans le domaine des sentiments. Vous devriez très vite être conquis par une personne. Cancer, restez dans l'ombre car ce que vous réaliserez aujourd'hui portera ses fruits plus tard. La patience et la ténacité sont de mise. Lion, votre relation tient la route. Si des petites difficultés interféraient, n'attendez pas le dernier moment pour en parler avec votre moitié. Vierge, les éloges que vous recevez vous assureront pour vos plans d'avenir. On vous donne des conseils intéressants. Balance, cessez de tourner les événements en boucle. La lune vous donne des occasions pour de belles rencontres. Scorpion, un changement de bureau ou de lieu de vie vous tracasse un peu. Pourtant, les choses se passent bien mieux que prévu. Sagittaire, n'ayez pas peur de sabrer certaines dépenses. Si vous les jugez inutiles, vous avez l'essentiel positivement. Capricorne, vous aurez un besoin de liberté plus puissant, de sortir de votre quotidien. Rien ne vous arrêtera. Verseau, l'ambiance est conviviale, vous vous sentez plus apte à communiquer, ce n'est pas qu'une impression. Et enfin les poissons, vous bénéficiez d'un mental structuré, mais vous souffrez d'un petit coup de blues. Je vous souhaite à tous une très belle journée.
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1: 6h30, aujourd'hui nous sommes mercredi 9 septembre. C'est l'heure de se tourner vers vous, Guillaume Sauquel, pour le premier point info de cette matinée. Bonjour Guillaume.
2: Bonjour Philippe, bonjour à toutes et à tous. La météo d'abord, des averses ce matin, retour d'éclaircies plus franches dans l'après-midi, mais le ciel va rester globalement couvert sur la vallée du Rhône. Les températures ne devraient pas beaucoup évoluer entre le matin et l'après-midi avec une vingtaine de degrés, 21 à 22, tout au plus chaud de la journée. 64 brebis tuées dans le Vercors la semaine passée dans une attaque attribuée au loup. Cela s'est passé dans la nuit du 30 au 31 août sur les hauteurs de la commune de Bouvante dans la Drôme. Ce serait du jamais vu pour une attaque en plein air dans notre département. Toujours aucune nouvelle de Martine Charrier en Ardèche. Cette septuagénaire est portée disparue depuis samedi au Chélard dans le centre du département. Elle reste introuvable pour l'instant. Malgré les moyens mobilisés sur le terrain, elle est partie de chez elle samedi après-midi à pied. Elle souffre de la maladie d'Alzheimer. On vous a mis l'appel à témoins sur notre page Facebook Chérie FM Vallée du Rhône. Dans l'actualité également, cette enquête ouverte à Chambéry, un conducteur retrouvé blessé par balle à la tête lundi soir en marge d'un contrôle routier est décédé. Hier, des faits qui ont ensuite entraîné des violences verbales dans les quartiers de la ville de Chambéry. Une vingtaine de personnes réunies hier devant le centre hospitalier de Valence, mobilisation à l'appel de l'intersyndicale pour dénoncer les conditions de travail après cet été caniculaire et pour demander également une revalorisation du point d'indice. Le procès en appel de François Bayrou s'ouvre aujourd'hui dans la capitale. L'ancien Premier ministre et 10 anciens cadres du Modem sont accusés de détournement de fonds dans l'affaire des assistants d'eurodéputés. L'ex-chef du gouvernement avait été relaxé en première instance. L'actualité, c'est également à l'international avec cette nouvelle escalade au Moyen-Orient. L'Iran a attaqué ce matin une base militaire des États-Unis en Jordanie, une riposte après des frappes américaines contre un pétrolier iranien.
1: Et puis cinéma, on en parle dans un instant, mais on en touche déjà un petit mot à la fin de ce journal avec la sortie du film La vie d'une femme aujourd'hui.
2: Avec Léa Drucker dans le premier rôle, la comédienne incarne une femme de 55 ans qui jongle entre sa carrière très prenante de chirurgienne et une vie amoureuse mouvementée. Toute l'actu ciné, c'est dans 10 minutes avec Anaë et Philippe sur Chérie FM Vallée du Rhône.
1: Exactement, et bravo Guillaume. Alors je sais pas si les auditeurs s'en sont rendus compte, mais c'est vrai que c'était un petit peu plus compliqué d'aller au bout de ce journal ce matin. Bah, il faut expliquer qu'en fait, vous avez imprimé le journal sur papier. Il y a quelqu'un qui a mis des feuilles à l'envers dans l'imprimante. Et du coup, votre journal s'est imprimé sur un texte et c'était tout bonnement illisible.
2: Oui, mais c'est même pas lié à quelqu'un d'autre de la radio que moi, en fait. Hein. C'est moi qui ai mal sélectionné l'impression.
1: Qui est gentil. Mais c'était vraiment illisible et même moi, j'arrivais pas à suivre. Voilà,
2: j'avais le papier aussi. C'était un petit peu du par cœur.
1: Mais j'ai vu que vous preniez un rythme plus cool, modéré. Voilà, on va pas dire de bêtises.
2: Voilà, chaque mot après l'autre.
1: Voilà, bah bravo. 6h33 sur Chérie FM Vallée du Rhône et Black Eyed Peas, encore Sophie Ellis Bextor au programme avant de parler ciné.

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2: Cette semaine dans vos salles obscures, le retour des Sœurs Owens après 28 ans d'absence, une chirurgienne se questionne sur sa vie et Cadmerad hésite en Inglorious Bastard et La Nuit au Musée. On débute cet agenda ciné par Les Ensorceleuses 2 de Suzanne Bayer avec Nicole Kidman et Sandra Bullock.
3: Les Sœurs Owens sont donc de retour et cette fois elles affrontent la sombre malédiction qui menace de détruire toute leur famille. Une bonne fois pour toutes, dans un événement cinématographique qui va mêler divertissement, magie et chaos.
4: Vous avez sûrement entendu parler de la famille Owens. Celle qui vit dans le Massachusetts. Celle dont les voisins murmurent que ce sont des sorcières.
5: Vous êtes les sœurs Owens.
4: Oui, tous les gens qu'on aime meurent.
5: Je vois.
4: D'une mort horrible en général. Mais c'est pas le genre de truc qu'on met dans sa bio Tinder.
6: C'est pas cela.
4: J'attends ça depuis tellement longtemps.
6: Oh que oui.
4: Tout va bien se passer, tu verras.
6: Tout va bien se passer? Comme la fois où on a dû enterrer un cadavre au pied du rosier. Bien dans ce sens-là ou différent?
2: On poursuit avec La vie d'une femme de Charline Bourgeois-Taquet avec Léa Drucker, Mélanie Thierry et Charles Berling.
3: Gabrielle se consacre corps et âme à son métier. Elle est chirurgienne et chef de service dans un hôpital public. Elle court, elle se démultiplie, elle est assaillie de responsabilités. Il lui reste peu de temps pour sa vie privée, un mari qui l'aime, une mère dont elle doit s'occuper. Mais lorsqu'une romancière vient passer quelques semaines dans son service pour les besoins d'un livre, son équilibre vacille. Dans le quotidien que Gabrielle s'est construit, y a-t-il de la place pour l'inattendu ?
7: Allô ? Oui, bonjour. Professeur Ponty en chirurgie maxillofaciale.
8: On a une réunion avec la direction, ils veulent vous sucrer deux infirmières.
9: Je trouve ça normal que je passe mon temps à me retrancher dans cette chambre pour échapper à la vie sociale de Simon et Roxane.
10: Jamais supporté mes enfants.
9: Mais quelle mauvaise foi. Une seconde.
7: Oui ? Ok, allez, on avance, quoi d'autre ?
11: Vous avez décidé de devenir la tutrice de votre mère. Mmh. Vous savez que ça représente une lourde charge.
9: Je sais, oui.
12: Ah, vous êtes l'écrivaine ?
13: Enfin, pas l'écrivaine, je sais pas comment on dit.
12: Voilà. Moi, j'ai besoin de sentir l'ambiance du blog.
7: Venez derrière, là.
9: J'ai pas du tout trouvé les temps longs, ça m'a passionnée.
7: Ce que vous ne savez pas, c'est que ça m'a fait beaucoup de bien que vous soyez là.
11: Et qu'est-ce que c'est que ça, Patricia ?
9: Je sais pas rien, moi.
10: Elle vient de qui ?
7: De Frida. Tu sais, c'est la romancière qui est venue me voir travailler en septembre.
2: Et on termine avec Les Héros du Louvre, un film de Elie Chouraki avec Cadmerad et Marie Gillin.
3: Nous sommes à Paris en 1939. En amoureux des arts, Babi Maklouf Benhamou exerce le plus beau métier du monde. Il est gardien de nuit au musée du Louvre. Mais alors que la Seconde Guerre mondiale éclate et que l'invasion allemande est imminente, Jacques Jaujard, le conservateur du musée, organise le sauvetage secret des œuvres d'art afin qu'elles ne tombent pas aux mains des nazis. Il confie alors à Babi l'un des camions chargés de transporter les chefs-d'œuvre hors de Paris. Babi accepte à une condition, que toute sa famille l'accompagne. C'est le début d'une aventure familiale épique et dangereuse à travers la France occupée qui va lier à jamais le destin des trésors du Louvre à celui de la famille de Babi Maklouf.
14: Le musée du Louvre cherche gardien de nuit.
15: Oui, et ?
14: Quoi ? Eh ben j'y vais. Être premier, c'est le Louvre !
16: Oh. Monsieur, là où les Allemands m'ont attaqué,
14: je sais.
16: J'ai des camions qui doivent impérativement quitter le Louvre. Avec chacun, les chefs-d'œuvre qui nous restent ici.
14: Vous pouvez compter sur moi, mais je dois partir avec ma famille.
17: Allez, on y va.
18: J'ai prévenu les conservateurs des châteaux de Chambord et d'Henri IV, ils nous attendent.
14: Merci Jacques pour la confiance. Si vous arrêtez, vous fusez de plus, merde.
19: Monsieur Benhamou, j'ai des acheteurs pour les tableaux. Il y a beaucoup d'argent à prendre.
14: J'aime pas ce type, le conservateur.
2: Voilà, c'est tout pour cette semaine. On se retrouve mercredi prochain pour d'autres sorties. Et d'ici là,
20: bonne toile à tous.
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1: Excellent début de journée à toutes et tous. Bienvenue sur Chérie FM Vallée du Rhône et bon réveil si le réveil vient de sonner chez vous et que vous nous rejoignez. Nous sommes mercredi 9 septembre, il est 7h.
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1: L'actualité de ce mercredi matin, c'est avec Guillaume Sauquel. Bonjour Guillaume.
4: Bonjour Philippe, bonjour à toutes et à tous. Des averses en ce mercredi matin, retour de rayons de soleil dans le courant de l'après-midi, mais le ciel va rester globalement couvert. Côté température, ça ne devrait pas beaucoup changer par rapport à ce matin. Et c'est la dégringolade, en tout cas pour aujourd'hui, on perd une bonne quinzaine de degrés par rapport à hier. Ce sera largement plus respirable avec 21 degrés ce matin et cet après-midi. Et puis après le vent du sud hier, place au vent du nord, on en reparle à la fin de ce flash.
1: 64, c'est le nombre de brebis tuées dans le Vercors la semaine dernière dans une seule attaque attribuée au loup.
4: Oui, dans la nuit du 30 au 31 août sur les hauteurs de la commune de Bouvante, c'est dans la Drôme, ce serait du jamais vu hein, pour une attaque en plein air. Une vingtaine de bêtes seraient par ailleurs portées disparues depuis le début de l'année. 10 loups ont été tués dans le département de la Drôme, le dernier il y a moins d'une semaine sur le territoire de l'agglo de Valence-Romans. Une trentenaire interpellée hier dans le secteur de la place Massenet à Romans, information du Dauphiné Libéré. La jeune femme est soupçonnée d'avoir servi de nourrice à un réseau de trafic de stupes. Dans sa voiture, les policiers ont trouvé 30 grammes de cocaïne. Ils ont également saisi chez elle 600 grammes supplémentaires de cocaïne et 3,5 kg d'héroïne. La suspecte était inconnue jusqu'alors des services de police. Elle a été placée en garde à vue.
1: Une vingtaine de personnes étaient réunies hier devant le centre hospitalier de Valence.
4: Mobilisation à l'appel de l'intersyndicale pour dénoncer les conditions de travail après cet été caniculaire et pour demander notamment une revalorisation du point d'indice pour les soignants. Une quarantaine de personnes étaient par ailleurs réunies côté Ardèche à Privas. Les pompiers annoncent être déçus au premier jour de leur grève. Hier, ils sont ressortis du ministère de l'Intérieur avec un sentiment de mépris. Ils disent ne pas être satisfaits du futur projet de loi sur la sécurité civile. Selon l'intersyndicale, ils s'attendaient à une grande loi. Ils ont découvert un texte qui évite les sujets essentiels. Les pompiers qui se mobilisent jusqu'au 20 octobre afin de réclamer davantage de moyens.
1: Dans l'actu également, des niveaux sans précédent de violence, ce sont les propos de Jean-Noël Barrot.
4: Le ministre des Affaires étrangères annonce que la France, avec 11 autres pays, prévoit de mettre fin au commerce avec les colonies israéliennes situées dans les territoires palestiniens occupés. Les autorités israéliennes ont également condamné des actes de terreur en Cisjordanie. Eux aussi assurent que les mesures du gouvernement sont très loin des attentes formulées après un été meurtrier. Il s'agit des agriculteurs. Le président de la FNSEA avait rendez-vous hier avec le Premier ministre Sébastien Lecornu qui a promis de réunir l'ensemble de la profession mi-octobre afin de faire un premier bilan des aides annoncées. Une enveloppe de plus d'1 milliard d'euros leur a été promise.
1: Le rallye de Monte Carlo fera cette année encore une escale dans la Drôme.
4: Et le 23 janvier 2027, c'est un samedi, le parcours de la 95e édition vient d'être dévoilé. 3 spéciales vont passer à 2 reprises dans notre département entre la Borel et Montauban-sur-Louvèze, entre Saint-Nazaire, le Désert et la Motte-Chalancon. Et puis entre la Bâtie des Fonds et Sigottier dans les Hautes-Alpes, en revanche, toujours pas de retour de la course à Valence. Hein, le parc d'assistance reste à gap.
1: Merci Guillaume. Et puis après le golfe du Mexique, qui est devenu pour Donald Trump le golfe d'Amérique, le lac Ontario, qui est devenu le lac America, eh bien il y a une autre chose emblématique qui a changé de nom, vous savez de quoi je parle ?
4: Non, dites-moi.
1: De la série South Park.
4: Ah.
1: La série South Park qui se rebaptise en South America pour faire plaisir à Donald Trump. Un petit peu pour se moquer de lui,
4: oui,
1: surtout.
4: Oui, un petit peu d'ironie. Quand même.
1: Voilà, South Park qui a gagné un Emmy Award dans la nuit de dimanche à lundi pour l'un des épisodes de la saison précédente a voulu faire cette petite blague à Donald Trump et a officiellement changé de nom en South America. On ne sait pas combien de temps ça va durer parce que la nouvelle saison débute la semaine prochaine. Donc on regardera ça impatiemment pour voir s'il s'appelle vraiment South America dans le générique. Ils sont capables de le faire. Hein. Et il faut rappeler que Donald Trump est devenu un personnage récurrent de la série. Dans la saison dernière, il était en couple avec un certain Satan. Ils avaient même un enfant, tous les deux. Et dans la série, Satan est beaucoup plus sympa que Donald Trump. Voilà, il faut regarder South Park. Ça reste une référence pour se marrer et puis pour comprendre de façon un peu différente la politique de notre monde. 7h05 sur Chérie FM, voici la météo.
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4: Rassurez-moi, on reste Chérie FM Vallée du Rhône ?
1: Vous voulez qu'on devienne Chérie FM America ?
4: Non, on va aller
1: Yeah, welcome on Chérie FM
4: non,
1: America.
4: Non, bien.
1: Vous avez pas un fusil que je tire en l'air ?
4: Non, non, j'ai pas ça, non.
1: À l'américaine, non. Yeah, Guillaume Soquel, the news.
4: Puis si j'en avais un, je ne dirais pas à la radio. La météo la sur météo. La Vallée du Rhône, donc, avec cette chute libre des températures aujourd'hui. Hein.
1: Oui, en tout cas, il a plu cette nuit et les averses continuent encore ce matin. Elles nous accompagneront tout au long de la matinée. Dans l'après-midi, on pourra peut-être apercevoir 2-3 éclaircies, mais dans l'ensemble, ça va rester assez couvert. Et puis, il y a un peu de mistral à signaler, des rafales à 50 km/h pour ce vent qui vient du nord. Les températures affichent entre 17 et 21 ce matin. Sur le nord de la vallée du Rhône, on va gagner 3 degrés au plus chaud de l'après-midi pour atteindre les 20. Et sur le sud, ça ne bouge pas. Même, ça va baisser, puisque s'il fait 20, 21 degrés actuellement, les températures vont progressivement baisser ce matin et en début d'après-midi. Et on retrouvera une maximale à 21 degrés dans la deuxième partie de l'après-midi. Pour demain, c'est le soleil qui nous accompagnera. Il fera entre 11 et 14 au plus frais de la nuit, 22 à 24 attendu demain après-midi. Retour de la musique avant de se retrouver, de jouer pour peut-être vous permettre à l'un d'entre vous de gagner un séjour à Europa Park. Mais avant de jouer, voici Katy Perry et Will Smith dans un instant.

Direction l'Allemagne, puisque c'est là, à la frontière, hein, avec la France, proximité de la Forêt Noire, qui rappellera des bons souvenirs aux gourmands, parce que c'est aussi le nom d'un très bon gâteau, mais c'est le vrai nom d'une forêt, où se trouve à proximité donc ce parc Europa Park, 10 fois élu meilleur parc d'attractions au monde. Nous, on vous offre 2 jours, 1 nuit dans un hôtel 4 étoiles, 2 jours pour profiter à la fois d'Europa Park et de Rue Lantica. 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Et pour gagner vos places et aller vous amuser, découvrir toutes les attractions qui vous font voyager à travers l'Europe, mais pas que. Hier, on a vu qu'on allait aussi dans l'espace avec Europa Park. Pour gagner votre séjour qui sera choisi parmi tous les candidats qui ont joué cette semaine par tirage au sort ce vendredi, eh bien je vous demande tout simplement, et on en avait parlé puisque l'année dernière on vous avait offert des places de ciné pour un film qui s'appelait Super Grand Prix et qui mettait en vedette les mascottes d'Europa Park. Je vous demande tout simplement les 2 prénoms des mascottes d'Europa Park, 04 75 67 23 92, pour me donner la bonne réponse et peut-être faire partie des auditeurs qui auront la chance d'aller profiter de ce beau séjour. Lily Allen, Ours 22 sur Chéri FM.

0: Lily Allen et Ours sur Chéri FM, Vallée du Rhône. Nous, ce n'était pas un ours qui nous intéressait, mais deux petites souris qui vont peut-être permettre à Caroline de Valence d'aller faire un tour du côté d'Europa Park. Bonjour Caroline.
1: Bonjour Philippe.
0: Caroline, depuis Valence, direction Europa Park. Vous êtes déjà allée à Europa Park d'ailleurs ?
1: Non.
0: Ah, ce sera une première. Vous avez fait quoi comme parc d'attraction ?
1: Disneyland, Walibi et puis...
0: Astérix ?
1: Non, même pas.
0: Même pas. Bon, Disneyland, Walibi, c'est très bien. Alors, moi, j'ai jamais fait comme vous, Europa Park. J'ai fait les deux que vous avez cités. Et il y a plein. Et j'adore Disney. J'adore Disney surtout parce que les files d'attente sont super bien faites. C'est-à-dire qu'elles sont longues, mais on s'ennuie pas. C'est-à-dire qu'il y a des décors à chaque fois. Et j'ai jamais fait Europa Park, mais tous ceux qui y sont déjà allés m'ont dit, mais c'est encore mieux que le parc. Voilà. Donc vous allez peut-être avoir l'occasion de découvrir ça. Moi, je leur fais confiance. Hein. Je vous dis ça, c'est ce qu'on m'a dit. Hein. Si c'est moins bien, vous m'en voudrez pas. Non, mais il y a vraiment 10 fois meilleur parc d'attraction au monde, ça s'en vante pas. Donc forcément, vous allez y passer un très beau séjour et croiser peut-être ces deux petites souris qui étaient les héroïnes. Enfin, sinon c'est un garçon et une fille, donc qui étaient les héros d'un film d'animation qui s'appelait Super Grand Prix. On les voyait piloter des voitures avec les voix de Nico Saliagas notamment et Faustine Bollard dans le film. Mais je vous demande tout simplement comment s'appellent ces deux petites souris.
1: Ed et Eda,
0: et c'est vrai que ça nous rappelle que on est du côté de l'Allemagne, pas très loin de la Hollande. Pour moi, ça sonne un peu hollandais, ces prénoms. Si vous rencontrez quelqu'un qui va dire bonjour, je m'appelle Ed et Eda, et ben vous vous dites tiens, ils sont hollandais ou allemands. Et du coup, vous allez les croiser, Ed et Eda, peut-être. Là, je t'ai essayé, je vendais déjà la peau de l'ours, peut-être, parce que vous êtes sélectionné pour le tirage au sort qui aura lieu vendredi, Caroline. Merci d'avoir passé ce moment avec nous.
1: Merci.
0: Et ben on croise les doigts et tout ce qu'on peut. À très bientôt, bonne journée. On poursuit en musique avec Jason Dawn sur Chéri FM.

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1: Nous sommes le mercredi 9 septembre, le Jean Roucas de l'info,
2: non,
1: le Didier Gustin de l'actualité. Ah, parce que c'est blague sur blague, antenne. Hein. Pas forcément drôle, mais blague sur blague.
2: Non, c'était pas très drôle.
1: Du coup, la référence,
2: on est vraiment en plein craquage. Milieu de semaine, c'est fini déjà.
1: Les infos donc avec Guillaume Soquel. Bonjour Guillaume.
2: Bonjour Philippe, bonjour à toutes et à tous. La météo d'abord, des averses en ce mercredi matin. On aura quelques rayons de soleil dans l'après-midi, mais globalement, ça va rester chargé. Côté température, on n'aura pas beaucoup plus chaud cet après-midi que ce matin. Toujours une vingtaine de degrés, donc c'est en nette baisse par rapport à ces derniers jours et ça fait du bien. Après le vent du sud présent hier, eh bien c'est le Mistral qui nous accompagne aujourd'hui. Les pompiers se disent déçus au premier jour de leur grève. Hier, ils sont ressortis du ministère de l'Intérieur avec un sentiment de mépris. Ils disent ne pas être satisfaits du futur projet de loi sur la sécurité civile. Selon l'intersyndicale, ils s'attendaient à une grande loi. Ils ont découvert un texte qui évite les sujets essentiels. Les pompiers, notamment dans la Drôme, se mobilisent jusqu'au 20 octobre prochain afin de réclamer davantage de moyens.
1: Dans l'actu sociale, toujours, une vingtaine de personnes étaient réunies hier devant le centre hospitalier de Valence.
2: Mobilisation à l'appel de l'intersyndicale pour dénoncer notamment les conditions de travail après cet été caniculaire de tous les records et pour demander notamment une revalorisation du point d'indice pour les soignants. Une quarantaine de personnes étaient également réunies côté Ardèche à Privas. Une attaque de loups impressionnante dans le Vercors drômois. 64 brebis ont été tuées durant la nuit du 30 au 31 août dernier. Elle faisait partie d'un troupeau de 570 animaux qui pâturaient sur la commune de Bouvante dans la Drôme. Une vingtaine de bêtes ont également disparu. Hier, les élus du secteur sont venus apporter leur soutien à l'éleveur. C'est l'une des plus grosses attaques de loups en France. Et ce, malgré la présence de chiens de protection et des filets électriques. Dans un communiqué, la préfecture précise que l'éleveur a également la possibilité, depuis mi-août, d'effectuer des tirs de défense. Une trentenaire interpellée hier dans le secteur de la place Massenet à Romans, info du Dauphiné libéré. La jeune femme est soupçonnée d'avoir servi de nourrice à un réseau de trafic de drogue. Dans sa voiture, les policiers ont trouvé 30 grammes de cocaïne. Ils ont également saisi chez elle 600 grammes de cocaïne en plus et 3,5 kg d'héroïne. La suspecte était inconnue jusqu'alors des services de police. Elle est en garde à vue. Oh oh, l'utilisation de l'eau n'aura plus de secret pour les habitants d'Archaglo, alors qu'on en manque après un été caniculaire, même si l'on est tombé dans la nuit. Une journée dédiée à ce thème est proposée ce samedi du côté de Chanot-Curson. Elle s'est ouverte à tous les publics, petits comme grands. Explication ce matin avec Sophie Bellifa du service prévention des inondations pour Archaglo.
3: L'objectif, en fait, c'est de faire une journée où il y a une possibilité de rencontre avec des acteurs qui sont sur le terrain, comme les pompiers, la protection civile ou bien l'agglomération et la commune, et de présenter, en fait, le sujet du risque inondation via des manipulations de maquettes. Il y aura aussi la possibilité de constituer son kit de survie avec la protection civile. Donc, c'est vraiment faire participer le public pour en apprendre plus sur les rivières et notamment le risque inondation. Et aussi, il y aura le service eau et assainissement d'Archaglo, donc la possibilité d'en apprendre plus sur le traitement de l'eau et tout ce qui est gestion de l'eau pluviale aussi sur les parcelles privées.
2: Rendez-vous dès 10h30 samedi sur la place de Curson à Chanot-Curson.
1: Bientôt 96 heures qu'elle est introuvable.
2: Aucune nouvelle de Martine Charrier, septuagénaire disparue samedi au Chélard, qui reste introuvable malgré les moyens mobilisés sur le terrain. Elle souffre de la maladie d'Alzheimer. On vous a mis l'appel à témoins sur nos réseaux sociaux Chérie FM Vallée du Rhône. Un appel aux amateurs de chiens. L'association drômoise Acadia cherche des familles d'accueil. Une dizaine de foyers sont nécessaires pour prendre en charge les animaux d'assistance. Acadia éduque des chiens capables de détecter les crises d'hypo ou d'hyperglycémie chez les personnes diabétiques. Des familles dans un périmètre de 20 minutes autour de Livron sur Drôme sont recherchées. Et selon Caroline Lancuste, référente communication, si l'espace offert aux chiens n'est pas un souci, le temps disponible est un des critères importants pour Acadia.
4: On a besoin de familles d'accueil qui soient disponibles et qui ne soient pas au travail de 8h à 18h. En fait, il nous faudrait maximum 6 heures d'absence par jour, parce que sinon, pour le chien, ça fait trop de rester plus de 6 heures au domicile tout seul. En tout cas, pour un chien d'assistance, c'est pas ce qu'on lui apprend, vu qu'il doit vraiment fusionner avec l'humain. Et si les familles ont un chien qui ne s'entend pas avec les autres chiens, forcément, ça va pas passer. Idem pour les chats. Donc alors, chien ou un chat, c'est pas rédhibitoire. C'est juste que toutes les missions ne leur seront pas proposées. Ça va dépendre des chiens. Et en dernier critère aussi, ce sont les enfants. On essaye d'éviter les familles qui ont donc un enfant dans le foyer en permanence de moins de 6 ans, parce qu'on a des chiens qui peuvent être un peu bruts au début quand ils arrivent. Donc voilà, c'est un critère qu'on a aussi.
2: Caroline Lancuste de l'association Acadia dans la Drôme.
1: Merci Guillaume. Bon, on est allé trop long, hein. Le bed est terminé. Je voudrais quand même rajouter une petite info musique, puisque moi je le découvre ce matin et je suis hyper excité par la nouvelle. Stevie Wonder fait son grand retour en France. Ça fait 12 ans qu'il n'était plus venu jouer dans notre pays. Et le 15 octobre, il sera à Paris à l'Accor Hotel Arena, anciennement Bercy. Et il viendra jouer tous les titres de l'album Song in the Key of Life, un album qui fête cette année ses 50 ans. Un album dans lequel on retrouvait des morceaux comme Isn't She Lovely ou encore As. Et puis celui qu'on va écouter tout de suite, qui est l'un de mes préférés de Stevie Wonder, Sir Duke.

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2: De grands noms du cyclisme féminin sont attendus en Drôme Ardèche. Dès demain, c'est le Fun Tour Femmes. Il s'agit du nouveau nom donné au Tour cycliste féminin international de l'Ardèche. L'organisation a été reprise cette année par l'équipe des boucles Drôme Ardèche. Un bon moyen de faire évoluer cette épreuve déjà très réputée depuis plus de 20 ans sur le territoire. Sylvain Renaud est le coordinateur général de ce Fun Tour Femmes.
3: L'idée, c'est d'y amener le même décorum et la même qualité d'organisation et effectivement de monter d'un cran, d'aller chercher la classification Pro Series dans un premier temps comme on l'a chez les hommes. On est après le Tour de France féminin, on est avant les championnats du monde qui se dérouleront au Canada à la fin du mois de septembre. Donc la place dans le calendrier pour cette année est idéale pour redonner à cette épreuve le niveau et l'aura qu'elle mérite.
2: Rendez-vous dès demain et jusqu'à dimanche pour 4 étapes au total sur les routes de l'Ardèche et de la Drôme. Le coordinateur général Sylvain Renaud à nouveau.
3: On va se recentrer sur les territoires qu'on connaît. La première étape sera au départ de Guilherand-Grange et on arrivera à Beaufre. La seconde étape se déroulera autour de Dieulfi. La troisième étape côté Ardèche autour de Tournon. Et la quatrième étape ira visiter le Vercors au départ de Perrue en conservant toujours ce système de boucle qui nous est cher parce que ça permet de mettre en avant des lieux emblématiques des territoires. Ça permet aussi de garantir une sécurité optimale puisque c'est toujours plus facile d'avoir 120 km en 3 boucles de 40 km plutôt que d'avoir 120 km en ligne avec des moyens de sécurité à déplacer.
2: Voilà, coup d'envoi demain de ce Fun Tour Femmes. Rendez-vous jusqu'à dimanche. Une course qui sera à suivre à la télé sur la chaîne L'Équipe. Et vous avez les détails de l'événement sur le site bda2607.fr.
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1: Très heureux de vous retrouver en ce mercredi matin, mercredi 9 septembre aujourd'hui, avec nous sur Chérie FM Vallée du Rhône. On vous accompagne sur la route du travail, il est 8h.
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1: On s'intéresse à ce qu'il se passe dans l'actualité. Les infos de ce mercredi matin à 8h, c'est avec Guillaume Soquel. Bonjour Guillaume.
3: Bonjour Philippe, bonjour à toutes et à tous. Et on démarre avec un coup d'œil sur la météo. Des averses ce matin, des éclaircies dans l'après-midi, mais ça va rester globalement couvert en fin de journée. Côté température, c'est la douche froide aujourd'hui et ça fait du bien. On perd une quinzaine de degrés par rapport à hier. 21 ce matin, 21 également cet après-midi, pas d'évolution. Et puis c'est le vent du nord qui fait son retour. On en reparle tout à l'heure à la fin de ce flash.
1: Une attaque de loups spectaculaire dans le Vercors.
3: 64 brebis ont été tuées durant la nuit du 31 août dernier. Elles faisaient partie d'un troupeau de 570 animaux qui pâturaient sur la commune de Bouvante dans la Drôme. Une vingtaine de bêtes ont également disparu. Hier, les élus du secteur sont venus apporter leur soutien à l'éleveur. C'est l'une des plus grosses attaques du loup en France. Sébastien Lecornu donne rendez-vous aux agriculteurs mi-octobre pour un premier bilan des aides. Le gouvernement a promis une enveloppe d'1 milliard d'euros pour le secteur touché par la sécheresse et par les canicules de cet été. Pour le président du syndicat de la FDNSEA, Arnaud Rousseau, ces mesures sont très loin des attentes formulées. Eux aussi sont déçus. Lors de leur première journée de grève hier, les sapeurs-pompiers sont ressortis du ministère de l'Intérieur avec un sentiment de mépris. Et puis toujours dans l'actualité sociale, une vingtaine de personnes étaient rassemblées hier devant le centre hospitalier de Valence. Mobilisation à l'appel de l'intersyndicale pour dénoncer les conditions de travail après cet été caniculaire et pour demander notamment une revalorisation du point d'indice pour les soignants. Une quarantaine de personnes étaient par ailleurs réunies côté Ardèche à Privas.
1: Et l'actu sociale est décidément chargée avec les buralistes de Drôme et d'Ardèche qui disent stop aux hausses des taxes.
3: Une cinquantaine d'entre eux ont manifesté hier à Givors dans le Rhône avec environ 250 autres professionnels. Ils redoutent une nouvelle hausse des prix du tabac liée à l'inflation d'ici début 2027. Les représentants locaux alertent également sur les difficultés de leur commerce. Selon eux, entre 10 et 15 bureaux de tabac ont définitivement fermé leurs portes en Drôme-Ardèche ces 10 dernières années. Les distributeurs de carburant reçus aujourd'hui à Bercy, Michel-Édouard Leclerc réclame un plafonnement des prix à la pompe. Ils sont au plus haut, en moyenne 2,09€ le litre de sans-plomb 95, 2,26€ pour le diesel, un niveau qui n'avait pas été atteint depuis le début de la guerre en Iran.
1: Et c'est loin d'être fini puisque les prix du pétrole ont encore grimpé cette nuit.
3: Ils frôlent les $100 après cette nouvelle escalade au Moyen-Orient. Les États-Unis disent avoir frappé 5 pétroliers iraniens. De son côté, Téhéran a riposté ce matin en touchant 2 bateaux et 10 pétroliers américains.
1: Avis aux amateurs de chiens.
3: Oui, l'association drômoise Acadia cherche des familles d'accueil, une dizaine de foyers nécessaires pour prendre en charge les animaux d'assistance. Acadia éduque des chiens capables de détecter des crises d'hypo ou d'hyperglycémie chez les personnes diabétiques. Des familles dans un périmètre de 20 minutes autour de Livron sont recherchées, soit sur la durée, soit ponctuellement. C'est ce que nous dit ce matin Karine Lancust, elle est référente communication au sein de l'association Acadia.
4: On a besoin de familles d'accueil dans plusieurs cadres différents. Le premier, ça va être pour les chiens qui sont en formation pour devenir chiens d'assistance diabète. Donc là, on va avoir besoin de familles d'accueil pour du long terme, pour ceux que ça intéresse, vraiment toute la formation du chien qui va aller donc de 6 à 10 mois. Ça implique en fait d'accueillir le chien à son domicile et donc de participer un peu à sa formation. On a donc ce besoin de familles d'accueil pour toute la formation du chien, mais ces familles d'accueil, elles peuvent aussi être absentes, partir une semaine, deux semaines. Et donc là, on a besoin de familles d'accueil qui reprennent les chiens sur ce temps-là, en fait, qui soit relais des autres familles d'accueil. Donc, si la famille d'accueil est disponible, elle accepte. Si elle n'est pas disponible, eh ben, ce sera peut-être la prochaine mission. Voilà, il n'y a aucune contrainte pour la famille d'accueil.
3: Acadia qui a également besoin de familles pour les chiens réformés, les chiens qui n'ont pas passé les sélections mais que l'association ne souhaite pas remettre en refuge. Enfin, le rallye Monte Carlo fera cette année encore une escale dans la Drôme le 23 janvier 2027, un samedi. Le parcours de la 95e édition vient d'être dévoilé. 3 spéciales passeront à 2 reprises dans notre département entre La Borelle et Montauban sur Louvèze, entre Saint-Nazaire-le-Désert et la Motte-Chalancon et enfin entre la Bâtie des Fonds et Sigottier dans les Hautes-Alpes.
1: Merci Guillaume. 8h05 et tout de suite on regarde ce qui nous attend dans le ciel.
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3: La météo, on est beaucoup trop enfantin ce matin en antenne.
1: Vous, pas moi j'essaye de garder mon sérieux.
3: Non, mais ça pas du tout, il est... C'est le week-end qui approche, c'est ça?
1: Oui, exactement.
3: Vivement, je ne sais pas ce que ça va donner demain en tout cas. En tout cas pour aujourd'hui, si on s'intéresse à la couleur du ciel, on perd une bonne quinzaine de degrés et ça fait du bien, on respire mieux.
1: D'accord, si on s'intéresse au thermomètre, la couleur du ciel.
3: La
1: couleur du ciel, ce ne sont pas des chiffres, Guillaume.
3: Du bleu et du gris, et on perd une quinzaine de degrés.
1: Je ne suis pas aidé. Hein.
3: Non, vous avez raison.
1: En tout cas, c'est la Saint-Alain aujourd'hui, et il vous embrasse. Alain, qu'on célèbre aujourd'hui, et qui aura de la pluie pour sa fête. Il a plu d'ailleurs cette nuit, hein, et les averses de la nuit continuent de nous accompagner ce matin, et se poursuivront jusqu'en début d'après-midi. Dans l'après-midi, on pourra apercevoir 2-3 éclaircies, mais le ciel devrait rester assez couvert. Il y a un peu de mistral à signaler avec des rafales à 50 km/h et les températures qui vont pas beaucoup grimper entre les valeurs de ce matin et celles de cet après-midi. Sur le nord, il faisait 17 degrés au réveil. On gagnera 3 degrés cet après-midi pour atteindre 20 degrés seulement pour la maximale. Alors que sur le sud, il faisait 21 degrés au réveil et puis ça va baisser la journée avançant pour ensuite en fin d'après-midi retrouver les mêmes 21 degrés qu'on avait au réveil. Donc 21 le matin, 21 l'après-midi, ce sont les températures attendues au sud de la vallée du Rhône. Pour demain, le soleil sera de nouveau avec nous. Les températures seront assez fraîches, au plus frais de cette nuit, avec 11 à 14 degrés seulement. 22 à 24 degrés. Demain, on regagnera 2 à 3 degrés, mais ça restera un petit peu frais. 8h07, dans un instant, on joue et on vous offre votre descente en vélo-rail. Mais d'abord, voici les Pussycat Dolls et on retrouve Aloe Black et Avicii dans un instant.

On embarque et on va pédaler à bord du Vélorail. On pédale en descente. Je vous le rappelle, pour la montée, vous êtes tiré par une locomotive qui vous ramènera au sommet. Vous pédalez juste pour le plaisir de profiter des beaux paysages que vous permettent de voir ce Vélorail de l'Ardèche, puisque construit sur une ligne qui vous permet de profiter d'un paysage inédit, puisque ces endroits que vous verrez ne sont accessibles qu'à travers cette voie de chemin de fer. Un panorama à 360 degrés pour profiter à bord de ces voiturettes de toutes les sensations que vous procure la nature et en prendre plein les yeux, une façon insolite de découvrir ou de redécouvrir votre région à bord du Vélorail. Départ qui se fait depuis Boussieu-le-Roi. Et c'est la question que je vais vous poser pour vous offrir deux places à bord du Vélorail. Boussieu le Roi. Mais qui est ce roi qui a donné son nom à cette commune de Boussieu le Roi? Bon, je vais vous faire une proposition, parce que des rois, on en a eu pas mal. C'est un vrai roi, c'est pas une blagounette. Est-ce qu'il s'agit d'Henri IV, de Louis XIV ou de Philippe le Bel qui aurait donné ce roi à Boussieu le Roi? 04 75 67 23

Chérie FM Vallée du Rhône vous offre cette semaine votre descente à bord du Vélorail de l'Ardèche, un Vélorail que vous trouverez du côté de Boussieu-le-Roi. Et Boussieu-le-Roi, alors Boussieu, je ne sais pas vraiment d'où ça vient, je n'ai pas eu l'occasion de chercher. En revanche, le roi, c'était l'objet de notre question. Quel est ce roi qui a donné son nom à ce village de l'Ardèche? Je vous ai trois propositions, parmi lesquelles Henri IV, Louis XIV ou Philippe le Bel. Et c'est Johan de Marsa qui m'a donné la bonne réponse. C'était Philippe le Bel. C'était en 1291 et Philippe le Bel, roi de l'époque, décide d'établir à Boussieu sa cour de justice, la cour royale de justice. Et conséquence, Boussieu devient donc une ville royale placée directement sous l'autorité du roi. Et on rajoute donc au nom de la ville Boussieu, le roi dans le nom pour montrer que cette ville donc est sous l'autorité royale. Bravo à Johan, plus de roi à Boussieu, mais toujours un Vélorail dont il pourra profiter, puisque grâce à cette bonne réponse, il a gagné sa descente pour deux personnes. Retour de la musique, The Show Must Go On, c'est Queen sur Chérie FM.

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2: Bonjour à tous, on commence votre horoscope de ce mercredi 9 septembre par les béliers. Profitez de la journée pour œuvrer sans relâche, mais ne dévoilez pas vos plans. Taureau, vous vous félicitez d'avoir fait des concessions et d'avoir tenu vos engagements le mois dernier. Les résultats vous le prouvent. Gémeaux, vous recherchez l'équilibre encore plus dans le domaine des sentiments. Vous devriez très vite être conquis par une personne. Cancer, restez dans l'ombre car ce que vous réaliserez aujourd'hui portera ses fruits plus tard. La patience et la ténacité sont de mise. Lion, votre relation tient la route. Si des petites difficultés interféraient, n'attendez pas le dernier moment pour en parler avec votre moitié. Vierge, les éloges que vous recevez vous assureront pour vos plans d'avenir. On vous donne des conseils intéressants. Balance, cessez de tourner les événements en boucle. La lune vous donne des occasions pour de belles rencontres. Scorpion, un changement de bureau ou de lieu de vie vous tracasse un peu. Pourtant, les choses se passent bien mieux que prévu. Sagittaire, n'ayez pas peur de sabrer certaines dépenses. Si vous les jugez inutiles, vous avez l'essentiel positivement. Capricorne, vous aurez un besoin de liberté plus puissant, de sortir de votre quotidien. Rien ne vous arrêtera. Verseau, l'ambiance est conviviale, vous vous sentez plus apte à communiquer, ce n'est pas qu'une impression. Et enfin les poissons, vous bénéficiez d'un mental structuré, mais vous souffrez d'un petit coup de blues. Je vous souhaite à tous une très belle journée.
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1: 8h30, mercredi 9 septembre aujourd'hui, l'actualité présentée pour vous par Guillaume Sauquel. Bonjour Guillaume.
2: Pour vous et pour vous aussi Philippe.
1: Ah c'est gentil.
2: Avec la météo d'abord, des gouttes de pluie ce matin, ça fait un petit moment qu'on n'en avait pas vu sur la vallée du Rhône, ça fait du bien. Retour de rayons de soleil dans l'après-midi, mais le ciel va rester chargé. Côté température, 21 ce matin, 21 également pour les maximales cet après-midi, avec également du vent du nord. 64 brebis tuées dans le Vercors la semaine passée dans une attaque attribuée au loup, ça s'est passé en pleine nuit sur les hauteurs de la commune de Bouvante. Ce serait du jamais vu pour une attaque en plein air. Une vingtaine de bêtes seraient par ailleurs portées disparues. Depuis début 2026, 10 loups ont été tués dans le département de la Drôme, le dernier il y a moins d'une semaine sur le territoire de Valence-Romont-Aglo.
1: Un trentenaire interpellé hier dans le secteur de la place Massenet à Romans.
2: Information du Dauphiné libéré, la jeune femme est soupçonnée d'avoir servi de nourrice à un réseau de trafic de stupes. Dans sa voiture, les policiers ont trouvé 30 grammes de cocaïne plus 600 grammes de cocaïne chez elle et 3,5 kg d'héroïne. La suspecte était inconnue jusqu'alors de la police. Elle a été placée en garde à vue. Toujours aucune nouvelle de Martine Charrier, cette septuagénaire disparue samedi au Chélat reste introuvable malgré les moyens mobilisés sur le terrain. Elle est partie de chez elle samedi après-midi à pied, elle souffre de la maladie d'Alzheimer. On vous a mis l'appel à témoins sur notre site et sur nos réseaux sociaux. 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
1: Sébastien Lecornu donne rendez-vous aux agriculteurs mi-octobre.
2: Effectivement, pour un premier bilan des aides, le gouvernement a promis une enveloppe d'1 milliard d'euros pour le secteur touché par la sécheresse et les canicules de cet été. Pour le président du syndicat, la FNSEA, Arnaud Rousseau, ces mesures sont très loin des attentes formulées. Eux aussi sont déçus. Lors de leur première journée de grève hier, les pompiers sont ressortis du ministère de l'Intérieur avec un sentiment de mépris. Nous attendions une grande loi, nous avons découvert un texte qui évite les sujets essentiels, a dit l'intersyndical, le gouvernement qui leur a présenté hier les grandes lignes d'un projet de modernisation de la sécurité civile.
1: On en manque cruellement sur notre territoire, même si elle tombe ce matin. L'eau sera le thème principal de la journée de samedi à Chanot-Curson.
2: Objectif, parler risques, inondations, mais également savoir comment les pompiers utilisent cette ressource ou savoir ce que deviennent les eaux usées. Pompiers, protection civile, les services de la commune et de l'agglo seront présents. L'un des enjeux, c'est également de montrer l'importance de l'entretien des rivières. Écoutez, Sophie Bellifa, elle est membre du service prévention des inondations d'Archaglo.
3: Un cours d'eau en bon état, c'est un cours d'eau avec toute sa faune et sa flore, qui, s'il est en équilibre, on a moins de soucis en période de sécheresse et on a moins par rapport au risque d'inondation. Et du coup, il y aura aussi le service rivière d'Archaglo qui pourra présenter tous les travaux de restauration des milieux aquatiques qui mènent, et notamment sur la Vaune qui passe à Chanot-Curson. Et donc, pour aller voir les travaux et pour traiter de plein d'autres sujets, il y aura une balade comptée l'après-midi, justement pour faire plusieurs arrêts le long de la Vaune avec les comptes qui vont mener sur différents sujets, donc l'assainissement, le risque d'inondation, la faune, la flore, etc.
2: Voilà, rendez-vous dès 10h30 samedi pour cette journée. Oh oh,
1: oh.
2: Oui, c'est comme ça qu'elle s'appelle, ça se passe place de Curson, du côté de Chanot-Curson.
1: Merci Guillaume, 8h33, mon papa est un gangster, Guillaume.
2: Ah ouais?
1: Ouais,
2: bah
1: il
2: le
1: fait
2: bien
1: partie
2: aussi
1: du ministère amer, c'est Tommy Bugsy que l'on écoute tout de suite sur Chérie FM.

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2: Cette semaine dans vos salles obscures, le retour des Sœurs Owens après 28 ans d'absence, une chirurgienne se questionne sur sa vie et Cadmerad hésite en Inglorious Bastard et La Nuit au Musée. On débute cet agenda ciné par Les Ensorceleuses 2 de Suzanne Bayer avec Nicole Kidman et Sandra Bullock.
3: Les Sœurs Owens sont donc de retour et cette fois elles affrontent la sombre malédiction qui menace de détruire toute leur famille. Une bonne fois pour toutes, dans un événement cinématographique qui va mêler divertissement, magie et chaos.
4: Vous avez sûrement entendu parler de la famille Owens. Celle qui vit dans le Massachusetts. Celle dont les voisins murmurent que ce sont des sorcières.
5: Vous êtes les sœurs Owens.
4: Oui, tous les gens qu'on aime meurent.
5: Je vois.
4: D'une mort horrible en général. Mais c'est pas le genre de truc qu'on met dans sa bio Tinder. C'est pas cool. J'attends ça depuis tellement longtemps.
6: Oh que oui.
4: Tout va bien se passer, tu verras.
6: Tout va bien se passer? Comme la fois où on a dû enterrer un cadavre au pied du rosier. Bien dans ce sens-là ou différent?
2: On poursuit avec La vie d'une femme de Charline Bourgeois-Taquet avec Léa Drucker, Mélanie Thierry et Charles Berling.
3: Gabrielle se consacre corps et âme à son métier. Elle est chirurgienne et chef de service dans un hôpital public. Elle court, elle se démultiplie, elle est assaillie de responsabilités. Il lui reste peu de temps pour sa vie privée, un mari qui l'aime, une mère dont elle doit s'occuper. Mais lorsqu'une romancière vient passer quelques semaines dans son service pour les besoins d'un livre, son équilibre vacille. Dans le quotidien que Gabrielle s'est construit, y a-t-il de la place pour l'inattendu ?
7: Allô ? Oui, bonjour. Professeur Ponton en chirurgie maxillofaciale.
8: On a une réunion avec la direction, ils veulent vous sucrer deux infirmières.
9: Je trouve ça normal que je passe mon temps à me retrancher dans cette chambre pour échapper à la vie sociale de Simon et Roxane.
10: J'avais supporté mes enfants.
8: Mais quelle mauvaise foi. Une seconde.
7: Oui ? Ok, allez, on avance, quoi d'autre ?
11: Vous avez décidé de devenir la tutrice de votre mère.
8: Mmh.
11: Vous savez que ça représente une lourde charge.
8: Je sais, oui.
9: Ah, vous êtes l'écrivaine ? Enfin, pas l'écrivaine, je sais pas comment on dit.
11: Voilà.
9: Moi, j'ai besoin de sentir l'ambiance du blanc.
7: Venez derrière, là.
8: J'ai pas du tout trouvé le temps long, ça m'a passionnée.
7: Ce que vous ne savez pas, c'est que ça m'a fait beaucoup de bien que vous soyez là.
11: Et qu'est-ce que c'est que ça, Patricia ?
8: Je sais pas rien.
10: Elle vient de qui ?
7: De Frida. Tu sais, c'est la romancière qui est venue me voir travailler en septembre.
2: Et on termine avec Les Héros du Louvre, un film de Elie Chouraki avec Cadmerad et Marie Gillin.
3: Nous sommes à Paris en 1939, en amoureux des arts, Babi Maklouf Benhamou exerce le plus beau métier du monde, il est gardien de nuit au musée du Louvre. Mais alors que la Seconde Guerre mondiale éclate et que l'invasion allemande est imminente, Jacques Jaujard, le conservateur du musée, organise le sauvetage secret des œuvres d'art afin qu'elles ne tombent pas aux mains des nazis. Il confie alors à Babi l'un des camions chargés de transporter les chefs-d'œuvre hors de Paris. Babi accepte à une condition, que toute sa famille l'accompagne. C'est le début d'une aventure familiale épique et dangereuse à travers la France occupée qui va lier à jamais le destin des trésors du Louvre à celui de la famille de Babi Maklouf.
12: Le musée du Louvre cherche le gardien de nuit.
13: Oui, et ?
12: Quoi ? Eh ben j'y vais. Faites le premier. C'est le Louvre !
14: Oh. Monsieur Bellamo, les Allemands m'ont attaqué.
12: Je sais.
14: J'ai des camions qui doivent impérativement quitter le Louvre. Avec chacun les chefs-d'œuvre qui nous restent ici.
12: Vous pouvez compter sur moi. Mais je dois partir avec ma famille.
15: Allez, allez, on y va !
14: Doucement. J'ai prévenu les conservateurs des châteaux de Chambord et dans les quatre, ils nous attendent.
12: Merci Jacques pour la confiance. Si vous arrêtez, vous fouillez plus, merde.
14: Monsieur Bellamo, j'ai des acheteurs pour les tableaux. Il y a beaucoup d'argent à prendre.
12: J'aime pas ce type, le conservateur.
2: Voilà, c'est tout pour cette semaine. On se retrouve mercredi prochain pour d'autres sorties. Et d'ici là,
16: bonne soirée à tous.
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1: Et je vous souhaite à toutes et tous un très beau début de journée, malgré une météo un peu capricieuse ce matin. Bienvenue sur Chérie FM, nous sommes le mercredi 9 septembre, il est 9h.
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1: Et c'est l'heure de faire un point sur l'actualité de ce mercredi 9 septembre à 9h. Les infos, non pas avec Guillaume Soquel, qui est parti enquêter et exercer son métier sur le terrain, mais avec moi-même. Et on va démarrer par la météo et de la pluie ce matin. Comme vous pouvez vous en rendre compte si vous êtes sorti, les éclaircies devraient être de retour l'après-midi, mais le ciel va quand même rester assez couvert. Les températures n'ont pas beaucoup évolué entre ce qu'on a relevé ce matin au réveil, à savoir 21 degrés en moyenne. C'est aussi les températures les plus chaudes attendues cet après-midi. Ils se disent déçus. Lors de leur première journée de grève hier, les sapeurs-pompiers sont ressortis du ministère de l'Intérieur avec un sentiment de mépris. Nous attendions une grande loi. Nous avons découvert un texte qui évite les sujets essentiels, a dit l'intersyndicale, le gouvernement, qui leur a présenté hier les grandes lignes d'un projet de modernisation de la sécurité civile. Le personnel hospitalier en grève. Plusieurs rassemblements ont eu lieu hier devant les hôpitaux de Drôme-Ardèche. Ils étaient une vingtaine de manifestants à Valence, une quarantaine à Privas. Une journée d'action nationale pour dénoncer le manque de moyens et réclamer des hausses de salaire. À Montélimar, les manifestants demandent également à l'ARS une révision du plan de redressement financier qui prévoit notamment une réorganisation des services. L'hôpital affiche une dette de 48 millions d'euros. Sébastien Lecornu donne rendez-vous aux agriculteurs mi-octobre pour un premier bilan des aides. Le gouvernement a promis une enveloppe d'1 milliard d'euros pour le secteur touché par la sécheresse et les canicules de cet été. Pour le président du syndicat, la FNSEA, Arnaud Rousseau, ces mesures sont très loin des attentes formulées. Une attaque de loups spectaculaire et inédite dans le Vercors. 64 brebis ont été tuées durant la nuit du 30 au 31 août. Elles faisaient partie d'un troupeau de 570 animaux qui pâturaient sur la commune de Bouvante dans la Drôme. Une vingtaine de bêtes ont également disparu. Hier, les éleveurs du secteur sont venus apporter leur soutien. C'est l'une des plus grosses attaques de loups en France. Dans l'actualité également, les distributeurs de carburant reçus aujourd'hui à Bercy. Michel-Édouard Leclerc réclame un plafonnement des prix à la pompe. Ils sont au plus haut. En moyenne, 2,09 euros le litre de sans-plomb 95, 2,26 euros pour le diesel. Un niveau qui n'avait pas été atteint depuis le début de la guerre en Iran. Et c'est loin d'être fini puisque le prix du pétrole a encore grimpé cette nuit. On a frôlé les 100 dollars après une nouvelle escalade au Moyen-Orient. Les États-Unis disent avoir frappé 5 pétroliers iraniens. De son côté, Téhéran a riposté ce matin, touchant 2 bateaux et 10 pétroliers américains. On reste à l'étranger, à l'aéroport de Londres Heathrow, toujours paralysé ce matin. 177 vols sont annulés aujourd'hui en raison d'une panne du contrôle aérien. Les autorités annoncent que le retour à la normale prendra du temps. Enfin, direction les salles de ciné avec notamment à découvrir aujourd'hui La vie d'une femme, un film avec Léa Drucker dans le rôle principal. Elle y incarne une femme de 55 ans qui jongle entre sa carrière très prenante de chirurgienne et une vie amoureuse mouvementée. Un film qui a été tourné dans notre région. Toute l'actu du ciné, on y revient tout à l'heure à 12h15 sur Chérie FM, Vallée du Rhône. Mais tout de suite, 9h04, c'est l'heure de faire un point météo.
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1: La météo de ce mercredi 9 septembre avec de la pluie, elle a commencé à tomber la nuit dernière et elle se poursuit encore ce matin, localement des averses assez fortes qui nous accompagnent donc jusqu'à la mi-journée. Et puis cet après-midi, on pourra apercevoir 2-3 éclaircies, mais le ciel va quand même rester bien couvert. Un peu de mistral avec des rafales à 50 km/h. Et des températures donc assez stables, puisqu'on avait entre 17 et 21 tout à l'heure au réveil, et on aura entre 20 et 21 au plus chaud de la journée. Ça va même un peu baisser entre les températures du matin et celles aux alentours de la mi-journée et du début d'après-midi, et ce sera aux alentours de 16-17 heures que l'on retrouvera ces valeurs les plus élevées. qui sont assez basses aujourd'hui, avec donc 20 à 21. Demain, soleil, températures qui reprennent légèrement du poil de la bête. Il fera 11 à 14 hein, au plus frais de la nuit, 22 à 24 demain après-midi. Retour de la musique tout de suite sur Chérie FM, Radiohead dans un instant et Snoop Dogg tout de suite.

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2: Bonjour à tous, on commence votre horoscope de ce mercredi 9 septembre par les béliers. Profitez de la journée pour œuvrer sans relâche, mais ne dévoilez pas vos plans. Taureau, vous vous félicitez d'avoir fait des concessions et d'avoir tenu vos engagements le mois dernier. Les résultats vous le prouvent. Gémeaux, vous recherchez l'équilibre encore plus dans le domaine des sentiments. Vous devriez très vite être conquis par une personne. Cancer, restez dans l'ombre car ce que vous réaliserez aujourd'hui portera ses fruits plus tard. La patience et la ténacité sont de mise. Lion, votre relation tient la route. Si des petites difficultés interférées, n'attendez pas le dernier moment pour en parler avec votre moitié. Vierge, les éloges que vous recevez vous assureront pour vos plans d'avenir. On vous donne des conseils intéressants. Balance, cessez de tourner les événements en boucle. La lune vous donne des occasions pour de belles rencontres. Scorpion, un changement de bureau ou de lieu de vie vous tracasse un peu. Pourtant, les choses se passent bien mieux que prévu. Sagittaire, n'ayez pas peur de sabrer certaines dépenses. Si vous les jugez inutiles, vous avez l'essentiel positivement. Capricorne, vous aurez un besoin de liberté plus puissant, de sortir de votre quotidien. Rien ne vous arrêtera. Verseau, l'ambiance est conviviale, vous vous sentez plus apte à communiquer, ce n'est pas qu'une impression. Et enfin les poissons, vous bénéficiez d'un mental structuré, mais vous souffrez d'un petit coup de blues. Je vous souhaite à tous une très belle journée.
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0: Beyoncé, Jay-Z sur Chéri FM. Jay-Z qui sera d'ailleurs sur scène au Stade de France. Ce sera demain soir pour ses 30 ans de carrière. Une soirée qui promet évidemment plein de surprises avec sa femme Beyoncé. Au moins dans le stade, peut-être sur scène, qui sait. En tout cas, elle a été applaudie et célébrée à l'occasion de son anniversaire vendredi dernier pour le concert de Jay-Z. C'était à Londres, qui a demandé au public de lui chanter bon anniversaire. Ce matin, vous allez chanter vous aussi avec la prochaine playlist de Lille. Avec Pink sur Chéri FM, avant 10h, il y aura aussi Naughty et Jennifer Lopez sur Chéri FM.
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33: Et c'est avec tous vos artistes 2000, Naughty, Jennifer Lopez et Pink, sont sur Chérie FM. C'est

Non-stop, la playlist 2000 de Chérie FM ce matin. Et d'ailleurs, c'est l'occasion pour vous de mettre la main à la pâte. Là, tout de suite, c'est la battle Chérie FM. Vous choisissez votre titre préféré, celui que vous avez envie d'entendre. Et aujourd'hui, c'est une spéciale Black Eyed Peas avec...

0: l'application Chérie FM pour voter, pour valider votre choix ce matin. Et d'ici là, vous savez quoi? On remet une pièce dans la machine pour la prochaine playlist 2000 avec Ménélique et Lady Gaga sur Chérie FM.
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0: Rihanna pour la playlist 2000. Ce matin, il y aura aussi Katy Perry.
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0: Comme vous, on a pris un petit peu de retard. Il est 10h34 pour cette Battle Chérie FM, une spéciale Black Eyed Peas aujourd'hui. Et à 57%, vous avez voté pour le très groovy Don't Lie, extrait de l'album Monkey Business, sorti en 2005. Les Black Eyed Peas sur Chérie FM ce matin. Pour la battle de demain, jeudi. Mais allez-y, c'est déjà sur chérifm.fr et l'application chérifm.

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Céline Dion est à Paris depuis quelques jours, c'est l'événement. Hein. Chacune de ses sorties d'hôtel est un véritable défilé de mode. Son premier concert parisien, c'est samedi, le premier d'une série de 16. Alors du coup, les réservations de train, d'avion vers la capitale se sont envolées. Un karaoké géant en hommage à Céline est d'ailleurs prévu vendredi soir dans la capitale à Paris. Céline dans la prochaine playlist 2000. Il y aura aussi Mystique. Et Coldplay, c'est pour vous 30 minutes de musique non-stop qui arrive tout de suite sur Chérie FM.

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0: Tous vos souvenirs de Milan Musique, c'est sur Chérie FM. Et 11h, on est là pour ça, la playlist 2000 avec Christophe Maé, Mystique et celle qu'on attend dans 3 jours à Paris sur scène, Céline Dion.
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0: Femme ding ding ding comme ce concert des Pussycat Dolls dimanche soir au Luxembourg. Un événement chéri FM. Et vous savez quoi? Eh bien, on a vos places. De vinyle des Pussycat Dolls, la platine qui va bien, c'est le package Pussy. Quand vous entendez deux titres des Pussycat Dolls à la suite, vous appelez le 3937. On peut jouer à tout moment et peut-être même ce matin dans la prochaine playlist 2000 où il y aura Dr. Dre et Snoop Dogg. J'adore ce classique 2000 qui arrive. Il y aura aussi Kylie Minogue et David Guetta sur Chéri FM.
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1: Merci de passer cette matinée avec nous sur Chéri FM Vallée du Rhône. La matinée est même terminée puisque ça y est, aujourd'hui mercredi 9 septembre, il est midi. Bon appétit.
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1: On fait un point sur l'actualité de ce mercredi, les infos de la mi-journée, c'est avec Eva Fleury. Bonjour Eva.
3: Bonjour Philippe, bonjour à tous. On s'intéresse tout d'abord à la météo. La journée s'annonce grise sur la vallée du Rhône avec un ciel couvert cet après-midi. On en reparle en détail à la fin de ces informations. À la une de l'actualité, l'Espagne est-elle meilleure que la France pour adapter ses conditions de travail face à la canicule? Le ministre du Travail et les partenaires sociaux se rendent aujourd'hui et demain à Madrid pour chercher des éléments de réponse. Un voyage d'études souhaité par Jean-Pierre Farandou en juin, dès les premières vagues de chaleur en France. En Espagne, quand il fait très chaud, les entreprises et administrations ont la possibilité de décaler leurs horaires de 8h à 15h entre juin et septembre.
1: Entre drapeaux et slogans, une quinzaine de personnes se sont mobilisées hier devant l'hôpital de Valence dans le cadre d'un mouvement national.
3: Les syndicats réclament notamment de meilleurs salaires et de meilleures conditions de travail. Ils alertent aussi sur les nombreux arrêts maladie dans certains services, notamment en gériatrie. Une nouvelle journée de grève est annoncée le 29 septembre. S'agit-il d'un règlement de compte? Le bar des Platanes à Bourg-les-Valence a été attaqué à la voiture Bélier cette nuit. Les faits se sont déroulés vers 4h30. Donc boulevard du Général de Gaulle, le gérant a prévenu la police après un déclenchement d'alarme. Il n'y a pas eu de blessés, mais beaucoup de dégâts sont à déplorer. Conséquence, 3 personnes se retrouvent au chômage technique. Les policiers nationaux et municipaux se sont rendus sur place.
1: On en manque cruellement sur notre territoire, même si elle est bien tombée ce matin. On vous parle d'eau qui sera le thème principal de la journée de samedi à Châneaux-Curson.
3: Objectif, parler risque inondation, mais aussi savoir comment les pompiers utilisent cette ressource ou savoir ce que deviennent les eaux usées. Pompiers, protection civile, les services de la commune et de l'agglo seront présents. L'un des enjeux, c'est aussi de montrer l'importance d'entretenir les rivières. Explication avec Sophie Bellifa du service prévention des inondations d'Archaglo.
4: Une rivière, des fois on a l'impression qu'elle est naturelle parce qu'on l'a toujours vue comme ça depuis 20-30 ans. Et en fait, il y a des travaux de restauration qui sont mis en œuvre pour essayer de recréer des virages, donc on appelle ça des méandres, pour essayer de retrouver aussi une végétation en bord de rive qui est plus dense. Et du coup, ça surprend parce que ça change le paysage qu'on connaît depuis 20-30 ans. Mais en fait, c'est une rivière qui sera en meilleur état et qui pourra beaucoup mieux réagir aux extrêmes de sécheresse ou aux extrêmes d'inondation.
3: Un rendez-vous donc dès 10h30 samedi pour cette journée de Curson à Châneaux-Curson. Un policier municipal de Carcassonne filmé en service et tenant des propos racistes et misogynes. C'est ce qu'a révélé hier soir Midi Libre dans une vidéo. Le brigadier chef, qui fait également partie des services d'ordre du Rassemblement National, en a été exclu. La municipalité assure ce matin dans un communiqué prendre des mesures et sanctionner donc ce policier.
1: Un appel aux amateurs de chiens. L'association drômoise Acadia cherche des familles d'accueil.
3: Oui, une dizaine de foyers sont nécessaires pour prendre en charge des animaux d'assistance. Acadia éduque des chiens capables de détecter des crises d'hypo ou d'hyperglycémie. Chez les personnes diabétiques, des familles dans un périmètre de 20 minutes autour de Livron-sur-Drôme sont recherchées. Et selon Karine Lancuste, référente communication, si l'espace offert aux chiens n'est pas un souci, le temps disponible est un des critères pour Acadia.
5: On a besoin de familles d'accueil qui soient disponibles et qui ne soient pas au travail de 8h à 18h. En fait, il nous faudrait maximum 6 heures d'absence par jour, parce que sinon, pour le chien, ça fait trop de rester plus de 6 heures au domicile tout seul. En tout cas, pour un chien d'assistance, c'est pas ce qu'on lui apprend, vu qu'il doit vraiment fusionner avec l'humain. Et si les familles ont un chien qui ne s'entend pas avec les autres chiens, forcément, ça va pas passer. Idem pour les chats. Donc alors, avoir un chien ou un chat, c'est pas rédhibitoire. C'est juste que toutes les missions ne leur seront pas proposées. Ça va dépendre des chiens. Et en dernier critère aussi, ce sont les enfants. On essaye d'éviter les familles qui ont donc un enfant dans le foyer en permanence de moins de 6 ans, parce qu'on a des chiens qui peuvent être un peu bruts au début quand ils arrivent. Donc voilà, c'est un critère qu'on a aussi.
3: Acadia, association qui forme donc des chiens d'assistance pour les enfants diabétiques. Une dizaine de chiens sont remis chaque année à des familles dans toute la France. À noter que tous les frais sont pris en charge par l'association.
1: Vous étiez venu, vous, une fois, Eva, à la radio avec... Alors, c'était pas la même association, je
3: non,
1: crois.
3: Voilà, pas
1: mais
3: du
1: avec
3: tout.
1: Un chien, c'était vous étiez famille d'accueil.
3: Oui, exactement.
1: Ah oui, vous, c'était des chiens pour des handicapés, des chats d'assistance.
3: Que... pas que, voilà, d'assistance, mais il n'y a pas que pour les personnes en situation de handicap.
1: Bon, c'est sympa, mais après, il faut le rendre. C'est ça qui.
3: Ouais, c'est vrai qu'on s'attache beaucoup.
1: Bah, vous en avez déjà un, donc ça aide à rendre le chien quand on en a déjà un, mais quand on n'a pas de chien à la maison et qu'on en a pris un comme ça pour aider, c'est vrai que de le rendre, ça doit faire un petit vide. Je vais terminer avec une petite info sympathique. On va parler rugby avec l'histoire d'un joueur australien. Alors, je vous dis sympathique, ça commence mal puisque ce joueur de rugby qui s'appelle Jay Harrow a dû arrêter sa carrière car on lui a diagnostiqué une maladie des neurones moteurs. Il en était à 98 matchs professionnels avec son équipe des Sault Ste. Rabbit Hole et l'équipe a demandé et obtenu une autorisation spéciale pour que malgré cette maladie qui l'empêche de jouer, il puisse continuer à intégrer l'équipe et être titularisé lors des deux prochains matchs, seulement jouer 2-3 secondes avant d'être remplacé par un autre joueur. Les adversaires ont accepté et même soutenu cette initiative, ce qui lui a permis eh bien, d'atteindre la barre symbolique des 100 matchs en professionnel avec son équipe avant d'arrêter sa carrière et de pouvoir passer du temps aux côtés des siens. Voilà, c'est quand même une belle histoire et la preuve que dans le sport, il y a de la compétition, mais il y a aussi de la générosité et de l'humanité. Midi 6 sur Chéri FM, voici la météo.
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3: Et côté ciel, Philippe, aujourd'hui, eh bien, ce sera de la grisaille.
1: Ouais, après la pluie du matin, c'est la grisaille qui nous accompagne pour le reste de la journée. Il y aura peut-être 2-3 éclaircies, mais elles seront minoritaires, hein, et c'est bien un ciel couvert qui nous attend dans une ambiance qui va rester un peu humide, même si normalement, pour la pluie, ça devrait être terminé ou ça va se terminer très prochainement. Il y a un peu de mistral à signaler, des rafales à 50 km/h et des températures qui ne sont pas très chaudes, entre 20 et 21 cet après-midi. Demain, du soleil, des températures qui au plus frais de la nuit vont descendre à 11-14 degrés, 22 à 24 attendus pour la maximale. Retour de la musique tout de suite avec Lady et Jane dans un instant.

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2: Cette semaine dans vos salles obscures, le retour des Sœurs Owens après 28 ans d'absence, une chirurgienne se questionne sur sa vie et Cadmerad hésite en Inglorious Bastard et La Nuit au Musée. On débute cet agenda ciné par Les Ensorceleuses 2 de Suzanne Bayer avec Nicole Kidman et Sandra Bullock.
3: Les sœurs Owens sont donc de retour et cette fois elles affrontent la sombre malédiction qui menace de détruire toute leur famille, une bonne fois pour toutes, dans un événement cinématographique qui va mêler divertissement, magie et chaos.
4: Vous avez sûrement entendu parler de la famille Owens. Celle qui vit dans le Massachusetts. Celle dont les voisins murmurent que ce sont des sorcières.
5: Vous êtes les sœurs Owens.
4: Oui, tous les gens qu'on aime meurent.
5: Je vois.
4: D'une mort horrible en général. Mais c'est pas le genre de truc qu'on met dans sa bio Tinder. C'est pas cool. J'attends ça depuis tellement longtemps.
6: Oh que oui.
4: Tout va bien se passer, tu verras. Tout va bien se passer. Comme la fois où on a dû enterrer un cadavre au pied du rosier. Bien dans ce sens-là ou différent?
2: On poursuit avec La vie d'une femme de Charline Bourgeois-Taquet avec Léa Drucker, Mélanie Thierry et Charles Berling.
3: Gabrielle se consacre corps et âme à son métier. Elle est chirurgienne et chef de service dans un hôpital public. Elle court, elle se démultiplie, elle est assaillie de responsabilités. Il lui reste peu de temps pour sa vie privée, un mari qui l'aime, une mère dont elle doit s'occuper. Mais lorsqu'une romancière vient passer quelques semaines dans son service pour les besoins d'un livre, son équilibre vacille. Dans le quotidien que Gabrielle s'est construit, y a-t-il de la place pour l'inattendu ?
7: Allô ? Oui, bonjour. Professeur Ponty en chirurgie maxillofaciale.
8: On a une réunion avec la direction, ils veulent vous sucrer deux infirmières.
9: Je trouve ça normal que je passe mon temps à me retrancher dans cette chambre pour échapper à la vie sociale de Simon et Roxane.
10: J'avais supporté mes enfants.
9: Mais quelle mauvaise foi. Une seconde.
7: Oui ? Ok, allez, on avance, quoi d'autre ?
11: Vous avez décidé de devenir la tutrice de votre mère.
9: Mmh.
11: Vous savez que ça représente une lourde charge.
9: Je sais, oui.
12: Ah, vous êtes l'écrivain ?
9: Enfin, pas l'écrivaine, je sais pas comment on dit.
12: Voilà. Moi, j'ai besoin de sentir l'ambiance du blog.
7: Venez derrière, là.
9: J'ai pas du tout trouvé le temps long, ça m'a passionné.
7: Ce que vous ne savez pas, c'est que ça m'a fait beaucoup de bien que vous soyez là.
11: Et qu'est-ce que c'est que ça, Patricia ?
9: Je sais pas, rien.
10: Elle vient de qui ?
7: De Frida. Tu sais, c'est la romancière qui est venue me voir travailler en septembre.
2: Et on termine avec Les Héros du Louvre, un film de Elie Chouraki avec Cadmerad et Marie Gillin.
3: Nous sommes à Paris en 1939. En amoureux des arts, Babi Maklouf Benhamou exerce le plus beau métier du monde. Il est gardien de nuit au musée du Louvre. Mais alors que la Seconde Guerre mondiale éclate et que l'invasion allemande est imminente, Jacques Jaujard, le conservateur du musée, organise le sauvetage secret des œuvres d'art afin qu'elles ne tombent pas aux mains des nazis. Il confie alors à Babi l'un des camions chargés de transporter les chefs-d'œuvre hors de Paris. Babi accepte à une condition, que toute sa famille l'accompagne. C'est le début d'une aventure familiale épique et dangereuse à travers la France occupée qui va lier à jamais le destin des trésors du Louvre à celui de la famille de Babi Maklouf.
13: Le musée du Louvre cherche gardien de nuit.

0: Quoi? Eh ben j'y vais.
1: Être le premier. C'est le Louvre.
2: Oh. Monsieur, là où les Allemands m'ont attaqué.
0: Je sais.
2: J'ai des camions qui doivent impérativement quitter le Louvre. Avec chacun les chefs-d'œuvre qui nous restent ici.
0: Vous pouvez compter sur moi. Mais je dois partir avec ma famille.
1: Allez, allez, on y va.
3: J'ai prévenu les conservateurs des châteaux de Chambord et d'Henri IV, ils nous attendent.
0: Merci Jacques pour la confiance. S'ils nous arrêtent, ils vont fusiller le bus, merde.
4: Monsieur Bellamour, j'ai les acheteurs pour les tableaux. Il y a beaucoup d'argent à prendre.
0: J'aime pas ce type, le conservateur.
5: Voilà, c'est tout pour cette semaine. On se retrouve mercredi prochain pour d'autres sorties. Et d'ici là, bonne soirée à tous.
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2: De grands noms du cyclisme féminin sont attendus en Drôme-Ardèche. Dès demain, c'est le Fun Tour Femmes. Il s'agit du nouveau nom donné au Tour cycliste féminin international de l'Ardèche. L'organisation a été reprise cette année par l'équipe des boucles Drôme-Ardèche. Un bon moyen de faire évoluer cette épreuve déjà très réputée depuis plus de 20 ans sur le territoire. Sylvain Renaud est le coordinateur général de ce Fun Tour Femmes.
3: L'idée, c'est d'y amener le même décorum et la même qualité d'organisation et effectivement de monter d'un cran, d'aller chercher la classification Pro Series dans un premier temps comme on l'a chez les hommes. On est après le Tour de France féminin, on est avant les championnats du monde qui se dérouleront au Canada à la fin du mois de septembre. Donc la place dans le calendrier pour cette année est idéale pour redonner à cette épreuve le niveau et l'aura qu'elle mérite.
2: Rendez-vous dès demain et jusqu'à dimanche pour 4 étapes au total sur les routes de l'Ardèche et de la Drôme. Le coordinateur général Sylvain Renaud à nouveau.
3: On va se recentrer sur les territoires qu'on connaît. La première étape sera au départ de Guilherand-Grange et on arrivera à Beaufre. La seconde étape se déroulera autour de Dieulfi. La troisième étape côté Ardèche autour de Tournon. Et la quatrième étape ira visiter le Vercors au départ de Péru en conservant toujours ce système de boucle qui nous est cher parce que ça permet de mettre en avant des lieux emblématiques des territoires. Ça permet aussi de garantir une sécurité optimale puisque c'est toujours plus facile d'avoir 120 km en 3 boucles de 40 km plutôt que d'avoir 120 km en ligne avec des moyens de sécurité à déplacer.
2: Voilà, coup d'envoi demain de ce Fun Tour Femmes. Rendez-vous jusqu'à dimanche. Une course qui sera à suivre à la télé sur la chaîne L'Équipe. Et vous avez les détails de l'événement sur le site bda2607.fr.
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0: Il est 13h, merci d'écouter Chérie FM, tout l'univers des années 2000 compacté dans votre radio. Et ça va faire du bien d'écouter Leslie, Eminem et Tayo Cruz.
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0: C'est Chérie FM et la playlist 2000 qui vous accompagne tout au long de ce mercredi, milieu de semaine, milieu de journée et toujours au beau milieu des années 2000. Ici, on met tous les sons que vous adorez, vos artistes, à vous, tout au long de la journée. En plus, journée particulière, peut-être en ce mercredi, la reprise des activités extrascolaires pour les enfants. Il va falloir courir entre la salle de danse, le conservatoire, le dojo. Chérie FM vous suit en voiture et on ramène la meilleure prof de danse qui soit, Jennifer Lopez, très vite. Et oui, elle avait démarré en tant que danseuse sur les tournées de Janet Jackson notamment, avant de faire carrière. J-Lo. Elle arrive dans les prochaines secondes avec aussi Yves et Lickely sur Chérie FM, la playlist 2000.
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2000. On vous repasse tous les classiques de l'époque et c'est partout où vous êtes connecté sur l'appli Chérie FM, 100% gratuite avec Christophe Maé et Justin Timberlake qui arrivent. Et puis avant son concert au Bataclan à Paris en novembre, voici Yves sur Chérie FM.

0: Dispo partout sur chérifm.fr pour nous écouter au travail, comme Elsa, tiens, par exemple, cet après-midi du côté d'Amiens, on l'embrasse. Et pour de bonnes journées comme Elsa, mettez toutes les chances de votre côté, levez-vous avec chérifm. Alexandre Devoise et Tiffany Bonvoisin dans le Réveil Chéri tous les jours. 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Et restez bien dans les parages, la playlist 2000 revient avec tout plein de souvenirs cultes pour vous. Comme David Guetta et Kid Cudi, Memories, Coolio et aussi Madonna, le tout dans une nouvelle session de 30 minutes sans interruption sur Chéri FM.
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16: Et ben voilà, on passe enfin aux choses sérieuses. 30 minutes non-stop sur Chérie FM. David Guetta, Coolio, Madonna, ils sont tous là. 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

0: Hey, on avait dit pas de gros mots, non? En plus, c'est mercredi, il y a des enfants qui écoutent. Chérie FM, Lily Allen. Et pour les enfants de la génération Chérie FM, vous qui avez grandi dans les années 2000, j'ai retrouvé Neyo, Rémi Zéro et David Guetta sur Chérie FM, 14h.
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Chérie FM de retour sur scène. Chérie Falouna, elle prépare la tournée. J'ai pas fini. Et ça démarre en février à Paris, avant Rennes, Marseille, Lille et Nancy, quelque part avec Chérie Falouna, ici même sur Chérie FM. La playlist 2000, Nelly Furtado à suivre et Robin sur Chérie FM.

mercredi tout le monde, vous êtes sur Chéri FM, vous êtes là où il faut pour profiter du bon son de la playlist 2000. Plein de souvenirs cultes, des artistes, des groupes iconiques, les Pussycat Dolls par exemple, que j'ai prévu de vous passer dans la prochaine demi-heure sans interruption sur Chéri FM. Il n'y aura pas qu'elle d'ailleurs, mais il y aura peut-être deux de leurs titres à la suite. Si c'est le cas, vous vous jetez sur le téléphone illico, vous appelez le 3937. On vous offre vos places pour les voir ce week-end en concert au Luxembourg, Nicole Scherzinger et ses Dolls. On les écoute dans les prochaines secondes sur Chéri FM avec aussi Chaim, Lady Gaga et les Black Eyed Peas. C'est tout ça, la playlist 2000, et c'est sur Chéri FM.

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10: Vous avez été patient, vous êtes récompensé. 30 minutes non-stop sur Chérie FM, les Black Eyed Peas, Lady Gaga et Rihanna tout à l'heure.

0: 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Et on vous offre en plus vos places pour les voir sur scène, les Pussycat Dolls sur Chérie FM. Elles arrivent après Rihanna, il est 15h.
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Il y aura une tournée aussi des Nagmarons et puis un nouvel album qui est déjà sorti cet été. 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

0: Chérie FM remonte le fil des années 2000 avec vous et on va s'arrêter sur l'année 2007. Demain matin sur Chérie FM, deux titres sortis en 2007 vont s'affronter dans la battle. Ça c'est votre rendez-vous chaque jour après le réveil chérie. À 10h30, on vous propose deux classiques années 2000. C'est vous qui faites la playlist de Chérie FM en votant sur le site ou alors, le plus simple, vous téléchargez l'appli gratuite Chérie FM. Comme ça, vous y penserez le matin en allumant votre téléphone. Alors cette battle 2007 oppose deux DJ. On a Bob Sinclair d'un côté, Sound of Freedom. David Guetta de l'autre, Baby When the Light. À vous de choisir sur l'appli Chérie FM, vous cliquez et on se retrouve nous juste après avec Sean Paul et Uba Stank sur Chérie FM.
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0: Allez, c'est tranché, votre radio, c'est Chérie FM. Toute la journée, la playlist 2000 vous réserve plein de belles surprises, plein de bons sons comme L'âme qui arrive, Snow Patrol ou encore Sean Paul. Il est 16h.
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On a eu le plaisir de la recevoir sur Chérie FM dans le podcast Nos années 2000, l'âme. On refait toute l'histoire des années 2000 avec ceux qui vous ont accompagné sur le chemin du collège, à l'époque du lycée peut-être. 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Et nos années 2000 sont évidemment nos années Britney. Elle arrive sur Chérie FM. Avec Pink aussi. Et puis avant son concert de demain au Stade de France, on écoute Jay-Z avec Beyoncé sur Chérie FM. 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

0: Toujours aussi bon ça, chérie FM, la playlist 2000 et des morceaux collector comme ça, des titres oubliés au fond d'un lecteur MP3 dans votre chambre d'ado. On vous en passe tous les jours dans le 17-20 sur chérie FM avec Didier Bonicel. Il vous prend par la main dès 17h, vous ramène à la maison après une journée de travail, peut-être une journée à vous être occupé des enfants aussi, hein, c'est mercredi aujourd'hui. N'oubliez pas le petit dernier à sa leçon de violon, ce serait trop dommage. Et puis laissez bien chérie FM dans la voiture, on est là avec vous. Lady Gaga nous rejoint. Alejandro, c'est ce qu'on écoute sur Chérie FM. Sean Kingston aussi. Et Najwa Belizel dans la playlist 2000 sur Chérie FM.
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0: allez Didier jusqu'à 20h. Bonsoir Didier.
1: Allez Marion, allez Candice, bonsoir à toutes les deux, bonsoir tout le monde.
2: Bonsoir à vous deux.
0: Bonsoir Candice, le 17-20 démarre pour vous ramener à la maison ce soir avec plein de rendez-vous, notamment Séverine Ferrer qui sera là à 17h30.
1: Ouais, avec sa jolie médaille de chevalière des arts et des lettres.
0: Il paraît, on la félicite si elle nous écoute. Bravo à elle.
1: Ah, c'est énorme.
0: Et c'est parti, très bonne fin de journée, à demain.
1: Et soyez les bienvenus dans le 17-20, juste après la Minute Info. Jennifer Page et Mario arrivent dans la playlist 2000. Il est 17h.
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1: Et la Minute Info de ce mercredi est en direct avec Candice Riouet. Bonsoir Candice.
2: Bonsoir Didier, bonsoir à tous.
1: La météo, c'est un temps assez calme qui nous attend demain.
2: Oui, avec de belles éclaircies pour la quasi-totalité du territoire. Quelques nuages le matin, tout de même dans le nord-ouest. Prévoyez dans la matinée 15 degrés à Lille, 16 à Saint-Malo, Paris et Strasbourg, 17 à Lyon et Toulouse, 18 à La Rochelle et 25 degrés à Nice. Dans l'après-midi, il fera entre 19 et 23 degrés sur la moitié nord, entre 21 et 27 degrés sur la moitié sud.
1: Et que faut-il retenir de ce mercredi, Candice ?
2: Une réunion s'est déroulé aujourd'hui à Bercy au sujet de la flambée des prix des carburants. Malgré la hausse, le gouvernement s'est dit défavorable à des mesures plus générales d'aide, en raison notamment de la situation des finances publiques. Dans le reste de l'actualité, des propos scandaleux à vomir, ce sont les mots du maire Rassemblement National de Carcassonne après la diffusion d'une vidéo où l'on entend des propos discriminatoires de la part d'un policier municipal. Des sanctions seront prises à son encontre, a ajouté l'élu. Le parquet de Carcassonne a lui ouvert une enquête. À l'étranger, le trafic aérien reste perturbé au Royaume-Uni au lendemain d'une panne technique. Plus de 2000 vols ont été annulés entre hier et aujourd'hui.
1: Et puis il était très attendu, Candice, 10%, le film sort demain sur Netflix.
2: Oui, un retour des agents de Star 6 ans après la fin de la série. Alors on y retrouve évidemment Camille Cotin ou encore Laure Calamy. Les guest stars seront aussi de la partie, parmi eux Laetitia Casta, Eva Longoria ou encore George Clooney.
1: What else?
2: What else?
1: Il parle français maintenant, George Clooney?
2: On espère quand même
1: peu. Il faudrait qu'il s'y mette un peu.
2: Il a peut-être pris des cours.
1: J'espère pour lui.
2: On lui en donnera.
1: Bon, en tout cas, nous, on est à 100% avec toi et on se retrouve tout à l'heure.
2: À tout à l'heure.
1: 18h pour d'autres infos. Mais que l'ambiance est torride.
2: Oh.
1: Sur Chérie FM. On aime ça. La playlist 2000 et le 17-20 pour vous accompagner jusqu'à 20h avec Najwa Belizel, Arrête Candice, Jennifer Page. Et tout de suite, voici Mario pour bien terminer cette journée avec nous sur Chérie FM.

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0: 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Alors ça, c'est Tayo Cruz, pas les Pussycat Dolls. Dynamite, la suite du 17-20 avec Katy Perry et Lou Midi qui arrive juste après la météo.
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19: Avec un ciel voilé en matinée demain jeudi sur la moitié ouest du pays, mais ça se dégagera dans l'après-midi, sauf sur le nord et le Finistère. Et puis sur le reste du pays, vous allez profiter demain d'une journée agréable et bien ensoleillée. Il fera de 19 à 23 degrés sur la moitié nord et de 21 à 30 degrés sur la moitié sud. Et notre soleil de fin d'après-midi, Séverine Ferrer, est déjà là pour l'instant, chérie Génération 2000, à 17h30, Séverine.
20: Salut Didier. Salut. Alors, je vous ai choisi une petite pépite, Natasha Bedingfield avec This World.
19: Eh ben, on découvre tout ça avec toi tout à l'heure, juste après Katy Perry. Et tout de suite, voici Loumidi, c'est le 17-20 en direct.
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0: belle fin d'après-midi avec Chéri FM, le 17-20 en direct pour bien terminer votre journée jusqu'à 20h. Avec les NSYNC qui arrivent dans quelques minutes, mais aussi Lucy Pearl, on y va à 17h31.
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0: Alors vous avez peut-être vu cette vidéo de Séverine avec sa collection de CD de titres. C'est génial, c'est incroyable parce qu'elle a vraiment les CD de titres. L'instant chéri génération 2000, salut Séverine Ferrer.
2: Coucou tout le monde, coucou Didier.
0: Alors aujourd'hui, mercredi, nous allons remonter au début de la carrière de Natasha Bedingfield.
2: Et oui, elle faisait partie d'une fratrie, tu te souviens, hein. Il y avait le frère Daniel, ouais, qui a percé, la sœur Nicolas qui était compositrice, enfin c'est une affaire de famille. Et alors du coup, c'est un titre qui parle du manque d'inspiration. Elle était complètement bloquée, tu sais, ça arrive à
0: ça
2: beaucoup
0: arrive
2: d'artistes.
0: Le syndrome de la page blanche.
2: Exactement, ouais. Panne de créativité totale. Et du coup, elle était un petit peu agacée, on peut comprendre hein, que du coup, voilà. Et elle sort des phrases comme ça, et notamment le I love you, I love you, et ils l'ont gardé, et comme par enchantement, ça deviendra un de ses plus grands succès, c'est fou quand même. Hein.
0: D'où le titre Death Words, ces mots-là, mots qui viennent pas. Ouais.
2: Exactement, et alors là, la petite anecdote, c'est qu'il existe deux versions du clip, une très colorée, un très original, dans une hacienda comme ça, et alors une version plus urbaine, destinée uniquement aux États-Unis, mais ça vaut le coup de regarder les deux, et alors elle continue sa route. Petit conseil que je vous donne maintenant, elle vient de sortir un nouveau single qui s'appelle Dot Dot Dot. Et franchement, j'ai adoré, il est super chouette. Donc je vous conseille d'aller le découvrir absolument.
0: Et en attendant, le choix de Séverine Ferrer, Death Words, Natasha Bedingfield. Et on t'attend avec impatience ce soir à 22h.
2: Oui, j'ai encore plein de surprises pour vous dans Chéri Génération 2000.
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0: Merci de terminer votre journée de mercredi avec la playlist 2000 de Chéri FM dans le 17-20. Il est 17h42. Alors je sais, on vient de dépenser pas mal de sous pour la rentrée scolaire. Bah, ça va pas s'arranger à cause de Candice Riveau tout à l'heure à 18h dans la Minute Info. Si vous êtes fan de smartphones, de tablettes et autres gadgets numériques, pour écouter Chéri FM par exemple, soyez là tout à l'heure à 18h, la Minute Info. Et puis dans le 17-20, nous avons toute la musique qu'il vous faut pour bien terminer votre journée. Dans la playlist 2000, Lucy Pearl, mais aussi Gala et Magic System pour chanter avec Chéri FM avant 18h.
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0: Chérie FM, c'est la radio qui vous offre un cours de Zumba gratuit tous les jours avec Magic System. Et tu rigoles, mais Magic System, numéro 1 des musiques qui sont passées pendant les cours de Zumba.
1: Et ben voilà.
0: En même temps, ça bouge. Hein. Candice Riouet, sans Zumba, mais avec la Minute Info et la Playlist 2000 continue avec Eminem et Coldplay juste après. Chérie FM, 18h.
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0: La Minute Info en direct, Candice, et on démarre avec la météo. Couvrez-vous, les températures seront beaucoup plus fraîches demain matin.
1: Oui, comptez 15 degrés à Calais, 16 à Rennes et Paris, 17 à Saint-Étienne et Bayonne, 18 degrés du côté d'Angoulême et 25 degrés à Toulon. Dans l'après-midi, prévoyez encore 28 degrés à Montpellier. Et puis côté ciel, du soleil sur une bonne partie du pays. Ce sera un peu plus nuageux tout de même dans le nord-ouest en matinée.
0: Et que faut-il retenir de cette journée, Candice ?
1: Le ministre de l'économie s'est entretenu ce matin à Bercy avec les distributeurs de carburant. Malgré la hausse des prix, aucune nouvelle aide n'a été annoncée par le gouvernement en raison de l'état des finances publiques. L'essence a atteint un prix record de 2,10€ le litre, 2,26€ pour le diesel. Dans le reste de l'actualité, 64 000 personnes sont toujours privées d'eau du robinet en raison de la sécheresse et de la canicule. Indication aujourd'hui de la ministre de la Transition écologique. La gestion de l'eau sera un volet majeur du plan d'adaptation au changement climatique du gouvernement, a promis la ministre. Prudence pendant les fêtes, le champagne sera plus fort cette année. Le comité Champagne vient d'avoir l'autorisation exceptionnelle de commercialiser des bouteilles à plus de 13% d'alcool.
0: Ah oui.
1: En cause, la canicule de cet été qui a entraîné une maturation particulièrement rapide des raisins.
0: Bah là, on va avoir des bouteilles à 45 degrés. Ça va être monstrueux.
1: Non, ce sera jusqu'à 15 degrés.
0: C'est déjà pas mal. On termine avec la keynote d'Apple, Candice, qui débute dans une heure.
1: Oui, l'occasion de découvrir toutes les nouveautés de la marque à la pomme. Alors, parmi elles, le premier iPhone pliable ou encore les iPhone 18 Pro et 18 Pro Max. Une keynote que vous pouvez d'ailleurs suivre en direct sur la chaîne YouTube d'Apple.
0: Voilà, et n'ouvrez pas votre application bancaire en même temps.
1: Non, surtout pas.
0: Non, parce que ça va faire mal. Moi, j'en suis à l'iPhone 6, déjà, c'est pas mal.
1: Oui, c'est un peu obsolète, ça.
0: Si peu. Candice, à tout à l'heure, 19h30.
1: Oui, pour l'info Feel Good, dont on parlera ciné.
0: Eh oui, absolument. Comme tous les mercredis, à tout à l'heure.
1: À tout à l'heure.
0: À suivre, Eminem, vous allez faire comme Candice, vous allez chanter et tout de suite, voici Coldplay.

0: d'étoiles. Mais une mère, on n'en a qu'une.
1: Je vous souhaite une très belle fin de journée avec Chérie FM.
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1: Bonsoir et bienvenue à vous qui venez de vous connecter sur Chérie FM. Il est 18h14 et à cette heure-ci, vous êtes en train de vous demander ce que vous allez faire à manger ce soir. Eh bien, suivez l'exemple de cette Britannique qui a battu 3 records du monde dans la même journée. Elle a commencé par engloutir un burrito en seulement 30 secondes et 75 dixièmes. C'est le record du monde absolu. Le même jour, elle a battu le record du plus grand nombre de churros mangés en une minute. 8 churros en une minute. Et elle s'est terminée avec 600 grammes de fraises avalées en 60 secondes. C'est un record qui ne sert absolument à rien. Limite à vous couper l'appétit. Par contre, on va se régaler dans la prochaine demi-heure avec Nelly Furtado sur Chérie FM. Il y a aussi Méja et à 18h30 un excellent collector Chérie FM.

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1: Et avec un ciel voilé en matinée demain jeudi sur la moitié ouest du pays, mais ça se dégagera dans l'après-midi, même si le ciel restera très nuageux sur le nord et le Finistère. Quelques averses possibles sur la Côte d'Azur et puis sur le reste du pays, vous allez profiter d'une journée agréable et bien ensoleillée. Malgré quelques passages nuageux, le Mistral soufflera jusqu'à 70 km/h en vallée du Rhône et en Provence. Il fera de 19 à 23 degrés demain sur la moitié nord et de 21 à 30 degrés sur la moitié sud. Je vous souhaite une très belle fin de journée avec le Collector, chérie FM, que je vous dévoile juste après les L5. Et tout de suite, voici Nelly Furtado dans la playlist de Mythe du 17-20.

0: C'est toujours une question d'argent. La playlist 2000 de Chéri FM avec à suivre les L5 et Shakira, il est 18h30.
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0: 18h30 sur Chéri FM, c'est l'heure évidemment du collector, le moment où nous avons passé des heures à fouiller dans la discothèque de Chéri FM pour vous ressortir tous ces titres que vous redécouvrez avec bonheur, j'en suis sûr. Et c'est un collector très sensuel que j'ai choisi pour vous aujourd'hui, sorti en 2010 sur le 9e album d'Enrique Iglesias. Alors cet album a la particularité d'être le premier album bilingue d'Enrique Iglesias en espagnol et en anglais, avec des invités comme Pitbull, Usher, Akon ou encore Nicole Scherzinger, ex Pussycat Dolls. C'est d'ailleurs ce duo que j'ai choisi avec ce titre qui s'est classé numéro 4 en France. Voici Heartbeat, c'est le collector de ce mercredi sur Chéri FM.

0: Chérie FM, la radio qui n'a pas fini de vous faire danser avec tous les tubes des années 2000, histoire de prolonger un peu cette ère de vacances, avec dans la prochaine demi-heure, Destiny Child. Ça c'est un classique de Chérie FM, il y aura aussi DJ Antoine, No Doubt, Rihanna, et à 19h30, la sélection ciné de Candice Riway.
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0: très bon début de soirée, vous écoutez Chérie FM. C'est le 17-20, en direct pendant une heure encore avec Britney Spears. Et tout de suite, voici Rihanna. Vous écoutez Chérie FM, 19h.
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0: souhaite un très bon début de soirée. 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
0: Et avec toute l'équipe du 17-20, nous sommes à l'heure de l'apéro, tranquille, si possible avec un rayon de soleil. Ça devrait être pas mal d'ailleurs. Demain, météo complète dans quelques minutes. Et puis à 19h30, la sélection ciné Chérie FM de Candice Riway. Et puis demain matin, vous allez peut-être repartir avec 10 000 euros cash, 7h20, 8h20. À vous de tenter de découvrir le numéro mystère avec Alexandre Devois, Stéphanie Bonvoisin pour jouer avec Alex et Tiffany demain matin. Vous envoyez le mot Chéri FM par SMS au 7 10 12. Et dans la prochaine demi-heure du 17-20, c'est Bob Sinclair qui arrive pour vous. World All Done. Il y aura aussi Miley Cyrus et One Republic à suivre sur Chéri FM. Très bon début de soirée.
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1: Et demain jeudi, le ciel sera voilé en matinée sur la moitié ouest du pays. Ça devrait se dégager dans l'après-midi, même si le ciel restera très nuageux sur le nord et le Finistère. Quelques averses possibles sur la côte d'Azur. Et puis sur le reste du pays, vous allez profiter d'une journée agréable et bien ensoleillée. Malgré quelques passages nuageux, le Mistral soufflera jusqu'à 70 km/h en vallée du Rhône et en Provence. Il fera de 19 à 23 degrés demain sur la moitié nord et de 21 à 30 degrés sur la moitié sud. À 19h30, la sélection ciné Chéri FM avec Candice Riouet. Tout de suite, voici Miley Cyrus et Bob Sinclair sur Chéri FM.

0: Vous écoutez Chéri FM le 17-20 en direct comme tous les jours. Pour bien terminer votre journée, on va bien attaquer la soirée d'ailleurs avec Caroline Alexis qui arrive dans une demi-heure. À 22h, ne manquez pas Chéri Génération 2000 avec Séverine Ferrer. Il est déjà 19h30.
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0: Et comme tous les mercredis, la sélection ciné Chéri FM, c'est avec Candice Riouet. Salut Candice.
2: Salut Didier, bonsoir à tous.
0: Et nous avons deux nouveautés aujourd'hui, à commencer par le film français La vie d'une femme.
2: Oui, Léa Drucker joue Gabrielle, une chirurgienne qui jongle entre sa carrière et sa vie de couple. Alors pour incarner au mieux son personnage, Léa Drucker a suivi une immersion totale à l'hôpital de la Pitié-Salpêtrière à Paris. Écoutez, l'actrice, elle est au micro de Chéri FM.
3: J'ai pu observer, ce qui m'intéressait, c'était de voir comment la vie s'anime au bloc. C'est-à-dire que moi, j'avais évidemment un fantasme de chirurgienne, de la concentration. Mais je n'ai pas imaginé la façon dont ils s'adressent les uns aux autres. Il y a une sorte de chorégraphie de paroles qui peuvent être légères, jusqu'au moment où il y a des temps de concentration très forts. Et je me suis beaucoup inspirée d'elle pour l'aspect professionnel. L'aspect intime est complètement imaginé.
0: Et à voir également au cinéma Candice, Les Ensorceleuses 2, avec Nicole Kidman et Sandra Bullock.
2: Oui, 28 ans après le premier film, c'est le grand retour des sœurs Owens. Les deux sorcières sont toujours aussi maudites. Tous ceux qui tombent amoureux d'elles risquent de mourir. Maintenant que cette malédiction s'attaque à leurs enfants, elles vont tout faire pour briser le sort une bonne fois pour toutes.
4: Kylie a dit qu'elle partait conjurer la malédiction.
5: Ça va l'emmener sur des chemins obscurs. Pour la retrouver, vous devrez vous y mettre toutes les deux.
0: Ouais, et puis une bonne lampe de poche aussi. Hein.
2: Oui, mais une lampe de poche magique, Didier. <ouais. rire> La vie d'une femme et Les Ensorceleuses 2, c'est deux films à voir en ce moment au ciné.
0: Et vous retrouvez bien entendu la sélection ciné Chéri FM sur chérifm.fr et sur l'appli Chéri FM. Belle soirée, Candice, à demain.
2: Bonne soirée, à demain.
0: Dans la prochaine demi-heure du 17-20, Pink et Ashanti. Et puis le 17-20 continue maintenant en direct avec Miley Cyrus. Voici un classique des années 2000, Party in the USA sur Chéri FM.

0: Bon mercredi soir avec Chéri FM et avec Caroline Alexis que vous allez rejoindre tout à l'heure à partir de 20h. Salut Caro.
1: Bonsoir Didier, bonsoir tout le monde.
0: 19h41, l'événement est de taille. Les télés n'en ont pas parlé, comme quoi on passe souvent à côté de l'essentiel, mais nous avons une nouvelle reine en France depuis dimanche dernier.
1: Ah, oh, génial.
0: Ouais, elle s'appelle Olivia.
1: Très bien, voilà. Très joli prénom.
0: Elle a été sacrée à Lille pendant la braderie de Lille.
1: Oh, c'est Miss Frite.
0: Non, pas loin, c'est la reine de la moule.
1: Je n'osais pas le dire.
0: Mais tu vois, c'est pas une connerie.
1: C'est vraiment un coquin.
0: C'est pas une connerie parce qu'il y a eu un concours très sérieux organisé, le concours du mangeur de moules le plus rapide, organisé par une célèbre brasserie lilloise.
1: C'est une dame qui a gagné.
0: C'est une dame qui a gagné. Elle a englouti 1 kg de moules en 4 minutes et 21 secondes. Sachant qu'elle les a décoquillés.
1: Oui, c'est ça.
0: Ah ouais.
1: Exactement.
0: Un kilo, t'imagines, en 4 minutes, la goulue quand
1: non,
0: même.
1: Non, mais peut-être qu'il y avait une coquille au moins qui était enlevée.
0: Ah, non,
1: ça
0: non, non, tu sais, là, ils étaient vraiment, c'était des moules au maroilles
1: fallait,
0: en plus.
1: Fallait ouvrir,
0: donc,
1: claque, prendre.
0: Voilà.
1: Oh, bah dis donc, chapeau.
0: Ouais, moules au maroilles. Donc, tu pues de la gueule et t'as les doigts qui sentent pas bon. C'est quand même terrible.
1: Mais tu t'es régalé.
0: Voilà, bravo en tout cas, Olivia, notre
1: bravo,
0: nouvelle
1: Olivia.
0: Reine de la moule au maroilles. On ira essayer de la battre l'année prochaine, Caro.
1: Chiche.
0: Allez, Pink. Pour la suite du 17-20, il y aura aussi les Spice Girls et Fat Joe avant 20h sur Chéri FM.
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0: Merci d'écouter Chérie FM et vive les années 2000. Bonsoir, c'est Caroline Alexis, 20h, 22h, ma playlist 2000 et 100% Frenchie, ça commence avec Vita, Slimane et Matthew Stone, il est 20h.
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0: Chérie FM, tous les soirs, 20h, 22h, vous écoutez Chérie Frenchy sur Chérie FM.
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0: 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Il est 20h15, très bonne soirée. Chérie Frenchie, c'est les années 2000, 100% Frenchie jusqu'à 22h. Dans un instant, Céline Dion, Tonton David et Corneille sur Chérie FM.
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micro. C'est ce qu'elle a dit à Séverine Ferrer dans l'interview Nos années 2000, et c'est à retrouver en podcast sur le site et l'appli Chérie FM. Il est 20h33. Chérie Frenchie continue avec un trio, Vianney, Kenji Soprano, et juste avant, retour au début des années 2000 avec le groupe suédois Escobar et Emma Domas sur

Vous aimez les années 2000? Nous aussi, vous avez choisi la bonne radio et tous les soirs, 22h minuit, c'est une immersion totale dans cette première décennie mythique que nous propose Séverine Ferrer, chérie génération 2000, 2h non-stop avec les titres cultes et ceux qu'on croyait avoir oubliés mais qui font un bien fou quand on les réécoute. Chérie génération 2000, c'est tout à l'heure à partir de 22h. Alors on danse. Et avant 21h, chérie Frenchie continue avec Wallen, Julien Doré et

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0: Chérie FM, il paraît qu'on a tous un chiffre important dans sa vie. Et si pour vous c'est le 9, ben vous allez adorer. Je suis sûre que vous avez passé une bonne journée. On est le 9-9 et il est 9h du soir. Tous les soirs, 20h, 22h, nous savourons les années 2000, 100% Frenchy. Tout de suite, Grand Corps Malade, Camaro et Nadia. Il est 21h.
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1: Salut Yael.
2: Salut Christelle.
1: Et on n'est pas des putains franges.
2: C'est clair.
1: Et on va leur dire.
2: Ok.
1: Parle à maman.

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1: 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Chérie FM, 21h16, très précisément, on est en direct. Jerry Frenchy continue avec Sherif Alouna, Kenza Parra et Kiyo. Bonne soirée avec Chérie FM.
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22h, ma playlist 2000 et 100% Frenchy avant d'écouter Lord Cossity et Santa. Voici Christophe Willem qui fêtera ses 20 ans de carrière l'année prochaine avec une grande tournée à partir de l'automne 2027. L'occasion de le recevoir

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L'émission sera totale comme tous les soirs avec Séverine Ferrer aux commandes de Chérie Génération 2000. Et d'ici là, dans Chérie Frenchie, ma playlist 2000 est 100% Frenchie jusqu'à 22h avec Pearl dans un instant aussi.

0: 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Passeriez une excellente soirée. De toute façon, vous allez passer une très bonne soirée, j'en suis sûre, avec Chéri FM.
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0: C'est le meilleur des années 2000 qui vous attend dans Chéri Génération 2000. On démarre avec Justin Timberlake. Chéri FM, il est 22h.
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0: Bienvenue dans votre émission Chéri Génération 2000. Et ce soir, j'avais envie de vous faire plaisir pour bien démarrer la soirée. Attention, c'est un sexe symbole des années 2000 qui débarque sur Chéri FM et vous l'adorez. Craig David avec Hot Stuff Let's Dance, qui nous rappelle forcément le titre du légendaire David Bowie. Bah oui, normal, hein, Craig David a samplé ce morceau iconique. Lui qui a toujours été hyper fan de David Bowie. Il a donc contacté directement pour lui demander son autorisation et à sa grande surprise, la légende a donné son accord et surtout l'a encouragé à le faire. Donc évidemment, Craig a été très honoré qu'il accepte et très impressionné par l'humilité et la grande générosité de la star. Franchement, c'est la grande classe. Allez, montez le son. Hot Stuff, Craig David sur Chéri FM.

C'est Chérie Génération 2000 sur Chérie FM. Mais je sais que vous mourrez d'envie de découvrir la pépite du jour. Eh bien, il suffit de demander. Celle de ce soir, c'est Oh, de la chanteuse australienne Nikki Green. Une artiste qui a explosé dans les années 2000 et qui était d'ailleurs promise à une grande carrière. Mais bon, dont on n'a plus trop de nouvelles. Elle préfère se concentrer sur sa vie personnelle. Mais elle a quand même fait en début d'année un feat très sympa sur le titre très frais, très chouette du groupe Les Inséparables Piu Piu, qui s'appelle La Flèche, où elle chante en français avec son petit accent, la so cute. Eh ben oui, on sait qu'elle a vécu à Paris et qu'elle adore la France. Elle nous manque, alors on écoute son tube. Oh, Nikki Green sur Chérie FM.

Chérie FM, et on continue notre voyage au cœur des années 2000 avec notre BO. Et ce soir, c'est que du bonheur. One Two Step du duo si glamour Sierra et Missy Elliott, qu'on a entendu dans le film The Last Kiss avec la belle Rachel Bilson et Zach Braff, ou encore dans le film musical Step Sisters. Et alors, pour la petite anecdote, Sierra n'était pas prévue sur le morceau au début. Le producteur voulait juste le proposer à Missy, hein, ou à une autre artiste plus confirmée. Mais Sierra, toute jeune, elle avait 18 ans, a insisté pour enregistrer sa voix et elle a grave bien fait. Missy l'a trouvée tellement fraîche qu'elle a eu envie d'y poser un freestyle, hein, comme à son habitude. Bah oui, on sait que Missy est réputée pour ne rien préparer, juste écouter le son plusieurs fois et se lancer. Et c'est grave réussi. Sierra qui vient de sortir un nouveau single qui est canon, Yes Pack, à découvrir de toute urgence. C'est une jolie collaboration des années 2000 que je partage avec vous tout de suite. Sierra et Missy Elliott, One Two Step dans Chérie Génération 2000 sur

0: Génération 2000 et on se retrouve dans un instant avec Tatou. Et vous découvrirez le one shot du jour que j'adore. A tout de suite sur Chéri FM.
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chérie Génération 2000, Mamma Mia du groupe teenage suédois 18s, qui a été créé à la base comme un groupe, hein, hommage à ABBA, version plus moderne. Ils ont été castés via un concours, hein. Certains n'avaient d'ailleurs jamais fait de scène, ils ont dû tout apprendre. Et d'ailleurs, le premier album s'intitule The ABBA Generation, d'où la reprise du tube incontournable Mamma Mia, qui a fait découvrir ou alors redécouvrir à la nouvelle génération le groupe culte. Et alors, après avoir refait surface récemment après 20 ans d'absence, ils n'arrêtent pas de sortir des nouveaux titres. Et le dernier en date, You Got The Look, qui reprend le refrain iconique d'un autre tube, The Look, du groupe Roxette. Et franchement, c'est super bien. Allez, ce soir, c'est Mamma Mia que je vous offre, les 18s sur Chérie FM.

0: des années 2000 qui vous attend dans Chérie Génération 2000. Et on démarre avec Papi Sanchez. Chérie FM, il est 22h.
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0: Bonsoir à tous, mais quel bonheur de vous retrouver. On fonce dans les années 2000 avec une artiste qui a marqué toute une génération. Elle faisait partie d'une fratrie. Il y avait le frère Daniel, qui lui aussi a percé, la sœur Nicola, compositrice, et Natasha Bedingfield avec son tube These Words, un titre qui parle du manque d'inspiration. Ben oui, elle était complètement bloquée, en panne de créativité, et là, on peut l'avouer un petit peu agacée, elle a sorti des phrases comme ça, et notamment le « I love you » et ils l'ont gardé. Et il deviendra un de ses plus grands succès. Et alors, petite anecdote, il existe deux versions du clip. Une très colorée et très originale dans une hacienda et une version plus urbaine destinée aux États-Unis. Natasha qui continue sa route, elle a sorti un nouveau single cet été, dot dot dot, et il est super chouette à découvrir absolument. Natasha Bedingfield, These Words dans Chéri Génération 2000 sur Chéri FM.

En 99 à Atlanta, alors que j'étais en tournage pour Fan 2. Et c'était dingue. Et alors, bonne nouvelle, elles sont actuellement sur scène avec le It's Iconic de Tours. Une tournée événement qu'elles partagent avec deux autres groupes que j'adorais aussi. En Vogue et Salt-N-Pepa. À quand

des années 2000, eh bien, vous avez fait le bon choix. Vous écoutez Chérie FM, la radio des années 2000. C'est Chérie Génération 2000. Et place au clip culte. Et quel clip ? Shoot the Dog du grand George Michael. L'un de ses titres les plus engagés et du coup, forcément, des plus controversés. Une satire sur le soutien à l'époque du premier ministre anglais Tony Blair au président américain George W. Bush, alors que se préparait la guerre en Irak. Alors le clip, sous forme de dessin animé, est très inspiré de l'univers des Simpsons. D'ailleurs, beaucoup de médias ont hésité à le diffuser. Trop provocateur, trop politique. George y fait des références à plusieurs moments de sa vie et de sa carrière, à son homosexualité, avec un hommage au groupe YMCA. Et c'est donc aussi une réflexion sur sa propre vie et son parcours. Je vous encourage vivement à aller le revoir. Il vaut le coup. Shoot the Dog, George Michael.

0: faire plaisir dans le dernier quart d'heure de l'émission et je vais vous parler d'un titre qui nous a tant fait danser dans les années 2000 et encore aujourd'hui. Mais juste avant, Mary Mary. A tout de suite sur Chérie FM.
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Vous écoutez Chérie FM et avant de se dire au revoir, laissez-moi vous offrir un énorme tube des années 2000, Make Love de Room 5 et Oliver Cheatham, mais qui date en réalité des années 80. Mais oui, c'est le sample d'un grand classique disco-funk, Get Down Saturday Night, d'Oliver Cheatham justement. Et le producteur italo-belge Junior Jack, alias Room 5, a gardé la voix originale du chanteur américain et a redonné un souffle nouveau au morceau, avec une couleur plus house qui va cartonner mais alors partout dans le monde et qui va même devenir le générique d'une émission de télé-réalité très populaire en France dans les années 2000, Nice People, diffusée sur TF1. Et il a même été choisi pour le spot pub d'une célèbre marque de déodorant qui laissait le charme agir. Vous avez la ref? Allez, c'est toujours un pur plaisir de réécouter ce morceau tellement feel good. C'est pour vous, pour bien finir la soirée. Make Love, Room 5 et Oliver Cheatham dans Chérie Génération 2000 sur Chérie FM.

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